0: qu'on peut voir sur Internet. Vous dites que vous avez été programmatrice de musique, vous occupiez de musiciens avant de vous mettre vous-même à la musique.
1: Oui, tout à fait. En fait, moi, j'ai grandi dans le 11e arrondissement. J'ai fait mon lycée. Enfin, voilà, j'ai fait beaucoup de choses là-bas. Et là-bas, je m'occupais d'établissements, de l'Inter, dans tout le quartier, Oberkampf, tout ça. Et ma mission, c'était de faire des programmations chaque soir. Donc, je pouvais m'occuper de 3 endroits et je devais programmer des artistes tous les soirs, toute la semaine. De là, j'ai rencontré 1 milliard d'artistes et à la fin de ces soirées, je prenais le micro, je m'essayais au chant et j'ai adoré ça.
0: Les premiers riffs de guitare, les premiers accords, c'est quelle chanson, quel est l'accord que vous faites sans arrêt jusqu'à l'avoir vraiment en tête et le faire en automatique, une chanson qui vous marque?
1: Une chanson qui me marque, la première chanson que j'ai essayé d'apprendre, que j'ai apprise d'ailleurs, c'est Léa, de Louise Attaque. Parce que c'était une chanson très simple à apprendre, une chanson très belle, un très beau texte. Et une fois que le texte était parti, sorti de ma tête, là je me suis dit, je vais écrire mon propre texte. Et là, la magie des mots est arrivée. C'était super.
0: Léa, on va rentrer dans des histoires de prénoms. Vous prénommez Anaïs, vous n'aimez pas votre prénom, vous préférez Rosa?
1: Rosa, c'est le prénom de ma fille. Alors, je préfère...
0: Il y en a eu d'autres, Rosa.
1: Il y en a d'autres, et oui, et c'est pour ça que j'ai choisi ce prénom. Et Anaïs, en fait, c'est vrai que je pense que c'est peut-être plus un égotrip, l'égotrip de mes parents. Ils se sont dit, tiens, c'est beau.
0: Anaïs Nin.
1: Il y a Anaïs Nin.
0: Auquel cas,
1: oui,
0: les parents
1: oui.
0: sont très ouverts d'esprit.
1: Ouais.
0: Vous viviez à combien à la maison?
1: Non, c'était pas le cas.
0: Pardon.
1: C'était pas. Ma mère, elle se dit ouvert d'esprit, mais c'est pas tout à fait le cas. Et je pense pas que c'était en lien avec Anaïs Nin, malheureusement.
0: Je suis pour le regroupement familial. Parlons de papa.
1: allons-y.
0: Qu'est-ce qu'ils font, vos parents?
1: Mon père était diamantaire. Il allait vendre des diamants. Il les prenait à Kinshasa. Il les vendait partout dans le monde, aux États-Unis, en Belgique, en France. Et
0: vous êtes blindé?
1: Alors, écoute, normalement, oui. Normalement, effectivement, en tout cas, ma vie a très bien commencé. Ma mère ne manquait de rien. Elle était une princesse, si j'emprunte ces mots.
0: Oui.
1: Mes parents gagnaient très bien leur vie. Et puis, un jour, mon père a voulu faire une dernière transaction à Kinshasa. Il a pris le vol à Charles de Gaulle. Il est arrivé à Kinshasa à 13h et à 15h, il s'est fait assassiner par une milice. C'est un guet-apens. Donc voilà, je reste avec une mémoire absente, avec un récit que je ne comprends pas très bien. Il y a une phrase que je viens d'écrire qui dit que c'est dans le pire que les chiens cherchent le meilleur. Et le pire qui me soit arrivé, c'est l'assassinat de mon père. Mais dans ce pire, j'ai voulu me perdre et le retrouver à travers la musique, les mots. Et je me dis que c'est très bien comme ça.
0: Je connaissais pas cette partie de votre vie. Confidence.
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0: Confidence, c'est un titre extrait de cette EP. On l'appelle comment, l'EP Les Colombes ou...
1: Non, l'EP s'appelle Scandale au Paradis.
0: Scandale au Paradis.
1: Par rapport au scandale que je suis, que j'ai été parfois.
0: Quel genre de scandale êtes-vous ?
1: Je suis celle qui dénonce le vol des colombes. Je suis celle aussi qui ne sait pas danser. C'est un scandale pour le monde de la nuit. Confidence, je vais vous faire une confidence, et là c'est ce qu'on vient d'entendre. Il y a d'autres titres aussi qui évoquent un peu des scandales comme ça, qui ont été des points un peu complexes à détourner. Et je suis super contente de les avoir fait en chanson, de les avoir habillés, décorés. Donc ces scandales que j'ai été sont jolis aujourd'hui.
0: D'accord, donc vous ne savez pas danser, vous insurgez, et vous avez raison, contre les colonies. Bon, le fait d'être métisse vous a posé beaucoup de problèmes plus jeune, ou c'est passé crème, comme disent les 25-35, autant dire pour moi, des gamins.
1: Alors, est-ce que ça m'a posé des problèmes? Oui, évidemment que ça m'a posé des problèmes. Ça, mais je pense qu'à un âge, je pense qu'à un moment donné dans la vie, quand t'atteins la parentalité, tu fais un zoom et tu vois vraiment tout ce qui a été un frein, tout ce qui aussi a été moteur. Et puis tu vois aussi, il y a une question que il y a un auteur superbe qui s'appelle Sikou Niakate qui a écrit un livre qui s'appelle Dans le noir je crie. Et en fait, il évoque sa place d'homme noir dans la société à Paris, la manière dont son corps d'homme noir a changé, ses vêtements, sa voix aussi, sa façon de parler. Il se pose la question de ce qu'il aurait été s'il n'avait pas été une personne racisée. Et je me suis posé cette question-là, et je pense que j'aurais pas eu ce ton de voix, je me serais pas habillée pareil. Je pense que ça, ouais, ça détermine un milliard de choses. Les chaussures aussi, il va très très loin. C'est un livre que je recommande à fond. Ouais.
0: Comment vous voyez dans 10 ans? Toi, c'est une question de DRH. Ouais, quand juste avant de virer les gens, ils leur disent dans 10 ans, vous en êtes tout.
1: Eh bien, écoute, tu vas me garder dans l'entreprise parce que j'ai un plan pour mes 10 ans.
0: Vas-y.
1: Bon, déjà, j'aurais fait l'Olympia plusieurs fois dans 10 ans.
0: Rosa sera déjà mariée.
1: Rosa, non, s'il te plaît. Dans 10 ans, ma fille n'aura que 13 ans.
0: Okay. Pardon. Ah, red flag. Oh là là.
1: Ah ouais, red flag. Patrick Bruel sort de ce corps.
0: Oh, s'il te plaît. Il n'y est jamais rentré. Attention.
1: Oui, non, dans 10 ans, oui, je pense que j'aurais fait l'Olympia plusieurs fois. J'aurais rencontré beaucoup d'artistes. Super. Je me serais nourrie de beaucoup de choses. Je serais retourné plusieurs fois, plein de fois même à Kinshasa. J'aurais fait plusieurs albums qui font le pont entre Kinshasa, le Brésil, la Guadeloupe, Paris. J'aurais écrit plusieurs romans, je pense. Et voilà, et je serais un peu plus ronde. J'aurais pris un peu de poids, je pense.
0: Ça vous plairait ?
1: Oui, parce que c'est un lâcher prise. Là, je fais ouais, Anaïs, faut faire attention avec le pain au chocolat, tout ça. Et dans 10 ans,
0: tu t'en fous.
1: Ouais, je m'en fous, ouais, complètement.
0: Non, t'as raison. Soyons grosses.
1: Soyons grosses et
0: fières. Oui, avec un petit point levé.
1: Exact.
0: On parlait de Kinshasa, vous en parliez, puisque votre grand-mère était originaire de l'ex-Zaïre, République démocratique du Congo. Votre papa a terminé sa vie là-bas dans des conditions violentes. Est-ce que vous allez de temps en temps à Kin, ou c'est pas un endroit, une destination?
1: Non, je n'y vais pas à Kinshasa.
0: Jamais?
1: Jamais. Enfin, j'y suis allée une première fois, j'avais 17 ans. Donc c'était il y a un moment déjà. J'y suis restée un mois avec ma mère. On est allé voir la tombe de mon père. J'ai vu Kinshasa. J'ai trouvé que ce pays était absolument sublime. J'avais déjà beaucoup voyagé, étant plus jeune. Mais ce pays, il ressemblait à aucun autre. Il y a quelque chose d'absolument terriblement beau. Le ciel, la lune, comme on touche l'équateur, la lune, on peut dessiner tous les détails de la lune. Kinshasa, c'est absolument sublime. La folie des gens dans la rue, qui ne ressemble à aucune autre. La saleté terrible aussi de Kinshasa. Il y avait quelque chose de terrible, de très intense là-bas, qui me touche.
0: Chaotique.
1: Chaotique. Et en fait, c'est quelque chose qu'on ressent même dans la guitare. La rumba congolaise, c'est une guitare qui est complètement folle, qui touche au rock, qui touche à la guitare hawaïenne. Ce pays est complètement malade. Et c'est pour ça que j'adore ce pays-là. Je n'y suis pas retournée parce que j'ai considéré que je n'étais pas prête et je n'avais pas les reins solides pour retourner sur cette terre. Là, je crois que je commence à avoir les reins qui commencent à être pas mal.
0: Facing Roses, c'est le titre que vous allez interpréter en fin d'émission. C'est un titre qui n'est pas sur l'EP.
1: Qui n'est pas sur l'EP, non. C'est un titre qui est sorti l'année dernière. C'est un hommage à la maternité, à ma fille Rosa. Faire face aux roses, la traduction. Faire face aux roses, les roses, une rose c'est magnifique. Il y a aussi des épines. Voilà, c'est la
0: maternité. Faut arrêter de les ronsard, hein. Ça fait pas du bien.
1: Ouais, je pense que c'est ça le problème en fait.
0: Elle a quel âge?
1: Elle a 2 ans et demi.
0: Oh, petit bouchon.
1: Ouais.
0: Ça vous a changé la vie?
1: Absolument, ouais. Mais surtout que j'ai lancé mon projet musical au même moment où j'ai été mère. Du coup, Rosa suit mes avancées et je suis la sienne aussi d'avancées. Et voilà, on grandit ensemble et c'est super.
0: Merci, je vous laisse avec Facing Roses pour Rosa. Au revoir.
1: Au revoir.
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1: Ok.

0: C'était la session live d'Anaïs Rousseau sur RFI dans les musiques du monde pour la sortie de son premier EP Scandale au paradis. Il y a des concerts en France tout de suite, le 13 juillet au Francophonie de La Rochelle. Et il y a un rendez-vous cet automne, le 25 novembre à la Maroquinerie, c'est à Paris. Quand elle jouera à Keane, évidemment, je vous le dirai. Alors bye bye Madame Rousseau. Madame Rousseau qui cède sa place à Monsieur Rosset. Rosset, je sens qu'on tient un truc là. Alors quoi?
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0: Ça fait plus de 20 ans que Rosset tricote les mots bien cordialement dans ta gueule. Non, ça c'est le nom d'un bouquin, mais je trouve que ça sonne vachement bien avec notre rappeur préféré.
2: Moi je suis très bien.
3: C'est parfait.
0: Juste, tu t'approches pas trop du micro parce qu'il est hypersensible.
3: Manger le micro, faut y aller, hein.
0: Bah Anaïs, je présente Rosset. Rosset sort son 6e album studio, Palmier, d'identité en crescendo, qui était sorti en 2006, où il explorait l'identité aux damnés de la terre, un recueil de chansons de protestation des années 60 aux années 80. Rosset poursuit sa révolution avec un feat de la pharaonne électrique Natacha Atlas. Et c'est en trio qu'il vient défendre ce nouveau projet.
2: Alors moi je m'entends... Ah ça y est.
0: Je suis pas sûre qu'on va aller jusqu'au bout de l'émission là.
4: C'est une honte.
0: Je sais, et ça fait 35 ans que ça dure. Rosset sur RFI dans la session live. Il est accompagné par DJ Juicy Fruit et Natalia Hadji au saxophone. En piste pour le titre « Laissez les enfants courir ».

0: Rossé alias José Youssef Lamine Kaminski, ça doit être marrant quand on passe la douane.
1: Ouais.
0: Un passeport comme ça. C'est clair. Il est vert, j'espère, le passeport.
1: Ah ouais, il y en a plusieurs.
0: Il y en a plusieurs. Bon, bah d'accord. Monsieur Kaminski, on va vous mettre de côté. Rossé, vous sortez un sixième album, Palmier. Vous venez d'interpréter Laissez les enfants courir. Vous êtes accompagné aujourd'hui par DJ Juicy Fruit, qu'on va appeler Juice, ça va aller plus vite, oui. Qui est aux machines.
2: Bonjour.
0: Et bonsoir. Et Nathalie Hadji au saxophone. Bonsoir, Nathalie.
3: Bonsoir.
0: Donc, vous êtes venue en trio.
1: Ouais.
0: Défendre ce projet. Sixième album. Alors, j'ai vu beaucoup les mots mélancolie, colère, mais mélancolie, rage, mais mélancolie. C'est l'approche de la cinquantaine qui commence à frotter un peu dans les hémisphères.
1: Alors, c'est possible, mais c'est aussi que moi, j'ai toujours écouté tout style de musique, mais forcément aussi dans la musique, il y a cette mélancolie, il y a, on va dire, du Marvin Gaye, du Barry White. Donc, on passe très vite de la disco à des morceaux peut-être des fois aussi beaucoup plus posés. Et dans la musique que j'ai fait, j'ai jamais trop creusé ce sillon-là. C'est-à-dire qu'il y a toujours ce côté point levé, on y va, on lève le poing. À un moment, je commence à avoir une crampe à mon poing, à mon bras, on va dire, à force de lever le poing. Je me dis, bah en fait, l'engagement est toujours là, l'élan est toujours là, mais c'est pas mal aussi d'explorer ça sous d'autres émotions.
0: Laisser les enfants courir, moi ça me provoque des images qui sont pas belles,
1: ouais.
0: D'images d'enfants qui se noient, des enfants qui sont tués par balles. Enfin, il y a différentes parties du monde qui sont évidemment concernées. Donc le constat, enfin le regard que vous posez sur l'histoire d'aujourd'hui, est pas franchement optimiste. En même temps, est-ce qu'on aurait raison d'espérer oui, mais de sentir bien, probablement pas.
1: Ben sûrement pas. Après, l'album, c'est un peu le message qui transmet à travers ce morceau et d'autres morceaux, c'est un peu bon. Il nous reste pas grand-chose. On nous a un peu tout pris et on veut nous prendre aussi cet espoir-là, forcément. Donc, qu'est-ce qui nous reste? Un peu tous mes autres albums, donc 5 albums avant. Ben, je dis, ben voilà, il faut combattre, il faut changer le monde. Il faut. Sur cet album-là, je dis, ben on nous a tout pris et on veut même nous prendre un peu ce truc-là. Donc, qu'est-ce qui nous reste au final? Le seul truc peut-être qu'on peut garder et qu'on va pas vendre, bah, c'est la dignité. Et en fait, dans cette dignité-là, de se dire qu'on est tout petit face à un monstre qu'on essaye de combattre depuis qu'on est là, depuis plusieurs générations, bah, en fait, c'est la beauté, elle est dans ce combat impossible. Et donc, c'est cette beauté que j'ai voulu vraiment mettre en avant. Donc, il y a une espèce de mélancolie, comme vous dites, mais presque aussi de désespoir, mais on est quand même debout et on y croit encore. Et en fait, c'est ce paradoxe que j'ai voulu mettre en avant, parce que c'est dans ce paradoxe que je vois du romantisme. Voilà, si on faisait les choses de manière que mathématique, on arrêterait. Et parce que on y croit, parce que c'est ça qui fait en fait la force de l'être humain, c'est qu'il y croit même si c'est pas logique. Et c'est ça qui est beau, c'est ça qui est romantique, et c'est ça que j'ai voulu mettre en avant.
0: C'est ça aussi pour la raison pour laquelle on se lève le matin, autrement on va se coucher.
1: Exactement.
0: Ouais. Et on se réveille plus. Est-ce que le rap est toujours le véhicule idéal pour porter sa rage, ses idées, ou c'est devenu un moyen comme un autre ou moins qu'un autre?
1: Alors moi, c'est ce que je sais faire. Et donc, du coup, je fais ce que je sais faire. Mais c'est aussi parce que c'est quelque chose que je défends, dans le sens où le rap, il a souvent bon dos. Enfin voilà, c'est souvent la musique la plus maltraitée par, on va dire, l'intelligentsia, etc. Et en même temps, c'est la musique qui vend le plus. Donc, c'est très paradoxal. C'est pareil, faire du rap, les gens se disent, bon, c'est un peu comme un footballeur. On se dit, bon, bah lui, il est riche. Mais on se rend pas compte à quel point c'est une petite minorité qui vit du foot.
0: Et vous voulez dire que vous n'avez pas un rond, quoi. Alors, Nathalie, DJ Fruit, pour les cachets, moi, je serai vous, je commence à m'écouter.
1: Non, mais disons que, voilà, moi, je défends cette musique parce qu'elle s'en est pris beaucoup. Et puis, ça serait facile de dire, non, bah, j'ai grandi, j'ai pris en maturité, donc maintenant, je fais plus du rap. Non. Le rap, c'est aussi ça, c'est le truc que je traînerai toujours avec moi en réalité. Et et le rap, c'est aussi ce qu'on y met, ce qu'on met dedans. Donc ce que je mets dedans, c'est aussi de la musicalité, plein d'autres choses qui viennent. Je vois un peu ça comme se dire que La Jetée de Chris Marker, un film fait avec juste des images fixes, ça serait pas du cinéma. C'est pas vrai. C'est du cinéma. C'est pas pour ça que des films en couleur avec des images qui bougent, ça n'en est pas non plus. Ben moi, le rap, je le vois un peu comme ça. C'est quelque chose de très épuré et dans lequel je peux m'amuser à ramener aussi d'autres choses.
0: Vous citez Chris Marker. Alors là, on va perdre. Je vous raconterai une fois. Je vous propose d'écouter un extrait de cet album. Après, on posera quelques questions à vos musiciens. J'ai choisi la Voie Lactée pour une raison très, très, très simple. Vous avez invité Natacha Atlas et son violoniste favori, Sami Bishai.

0: Natacha Atlas, Semi Bichai au violon, c'est le titre La Voie Lactée, c'est extrait du nouvel album de Rocher, Le Palmier. Est-ce que vous avez été un fan de Transglobal Underground dans les années 90?
1: C'est venu un peu plus tard. J'étais vraiment très dans le rap américain et new-yorkais surtout. Mais bon, j'ai été obligé de toute façon quand même d'entendre tout le passage de la drum and bass, Massive Attack, etc. Enfin, tous ces groupes-là, etc. Et Natacha Atlas, je l'ai plus découverte quand elle a fait la reprise de Mon Ami La Rose.
0: Et, oui.
1: Et donc après, sur le tard, j'ai découvert ensuite tout ce qu'elle a pu faire. C'est quelqu'un que je trouve d'assez intéressant, forcément de très talentueuse, mais aussi qui a une culture musicale qui est très proche de celle qui m'intéresse à travers de cet album Palmier, c'est-à-dire justement ces côtés, on va dire, très planants et en même temps avec des rythmiques, on va dire, très proches de celles du hip-hop.
0: Juice, Nathalie, je ne sais pas si vous êtes au courant, mais Rosset a un point commun avec Samy Bichai, le violon. Vous avez fait du violon à l'âge de 6 ans.
1: Ouais, c'est
0: grand
1: ça.
0: Grand fou.
1: Ouais.
0: C'est compliqué.
1: Ah ouais, c'est un peu trop compliqué. Donc j'ai arrêté à 12 ans. Mais,
0: vous en avez fait 6 ans quand même.
1: J'ai fait 6 ans, mais je n'étais pas très bon. Hein. Enfin, je n'ai pas fait 6 ans en mode, ouais, le mec, il défonce tout. Non, j'ai fait 6 ans en redoublant. Et on
0: était là, quoi.
1: Ouais, voilà.
0: C'est ça. Et vous avez joué en orchestre, vous avez fait quoi?
1: Non, mais c'est vraiment partition, déchiffrage et tout. Mais 6 ans, c'est jeune et du coup, il nous reste, c'est des trucs qui restent ancrés. C'est-à-dire que quand je prends un violon, alors quand je sors une note, elle n'est pas forcément agréable à l'oreille. Par contre, je sais que j'ai la bonne position. C'est des trucs qui restent.
0: Et Nathalie, vous avez une question à lui poser sur le violon, vous qui êtes saxophoniste, vous avez des tips, parce qu'il s'y remet au violon depuis 2 ans.
2: Oui, le
0: pari, c'est de le faire monter sur scène avec son violon, entre deux raps.
2: C'est une très bonne idée.
0: Le saxophone est rentré de quelle manière dans votre vie, Nathalie?
2: Complètement par hasard. Ma sœur en avait fait. Moi, je voulais faire du violon, justement. Ma mère m'a dit, ah, il y a déjà un instrument. Un saxophone qui prend la poussière, notamment. Donc, c'est l'instrument...
0: Donc, c'est pour faire des poussières. C'est un métier.
2: C'est l'instrument que j'ai choisi.
0: Et en dehors de Rossé, votre carrière, comment s'organise-t-elle?
2: Ouf.
0: À ce point-là.
2: Je suis dépassée.
0: Ah, oui, ok.
2: Non, mais je suis side pour plusieurs artistes.
0: Des noms.
2: Mélissa Lavo,
0: ça y est, on l'a dit tout fort.
2: Sébastien Delage... Et l'homme Vince aussi, que vous connaissez peut-être, du Togo. Et voilà, et puis Rossé, là, en ce moment.
0: Monsieur Juice, DJ Juicy Fruit.
3: Moi-même.
0: Oui, bonjour vous-même. Racontez-moi votre rencontre et ce qui vous relie à Rossé, indépendamment de ce que vous avez fait aujourd'hui sur la vidéo.
3: Ma rencontre avec Rossé, elle date de fin 2017, début 2018.
0: Autant dire le Jurassic.
3: Exactement.
0: Oui.
3: Et on a eu notre première scène.
0: De ménage.
3: Pour l'instant, c'est pas encore arrivé.
0: Oh,
3: on n'y est pas encore. Et on a eu notre première scène, je dirais, février 2018, à la Parole Errante. Et depuis, on ne s'est plus lâché.
0: Et avant Rossé, vous aviez œuvré avec qui?
3: Avant Rossé, j'étais vraiment en live DJ set tout seul. Et Rossé et. Non, mon second artiste. Parce que les premiers étaient un groupe qui s'appelle Ultimatum, composé de Fix Niavo, Templar, Grodash et Rino.
0: Qui viennent d'où?
3: Des Ulysses.
0: D'accord. C'est en région parisienne.
3: Exactement. Et
0: vous?
3: Paris 13e.
0: Paris 13?
3: Et non, le 91, comme étant décroché.
0: 9-3. Oh là là, on peut même pas vous mettre dans une case.
3: Et non.
0: Il n'y a pas de cliché, je suis extrêmement déçu. Je ne sais plus quoi dire.
3: Suite à ça, j'accompagne toujours dans Ligel et l'Esram.
0: D'accord. Ce que j'aime bien chez vous, Rossé, enfin ce que j'aime bien, on s'en fiche un peu, mais c'est quand même le côté combattant et identitant, crescendo, bitume, votre travail autour de... Enfin, vous êtes un fan de Frantz Fanon, donc Les Damnés de la Terre, avec tous ces chants de lutte. On voit quand même que, au-delà de son goût personnel, on voit que le papa a essaimé, quoi. Papa Kaminski, qui a fait des faux passeports, qui a lutté contre le colonialisme, qui a été quand même une personne extrêmement importante. Qu'est-ce qu'il pensait de votre vocation, le rap? Est-ce que ça lui parlait ou lui c'était plutôt le jazz ou d'autres musiques d'ailleurs?
1: Lui c'est plus on va dire musique classique ou enfin voilà musique très mélodique. Le rap il y a pas forcément cru. Hein. C'est sympa. Il est encore jeune. J'ai commencé le rap à 12 ans donc il se dit oui ça va passer.
0: Il aurait voulu vous fassiez quoi?
1: Docteur. Ouais voilà enfin comme tous les parents forcément. Hein. Mais Et puis petit à petit, de fil en aiguille, quand il a commencé à voir un peu la presse tomber, des trucs sérieux tomber, quoi, oui. Que ça vienne le Monde, Libé, des trucs comme ça, il dit bon, d'accord, mais il voyait quand même pas forcément ça comme un métier, mais jusqu'à un moment, il se dit bon, on comprend les paroles, il y a pas de vulgarité, ok, bon, c'est pas mal, j'aime bien.
0: Est-ce que votre papa était pour vous un accélérateur ou une chape de plomb ?
1: Pour le coup, c'est plus un accélérateur. Enfin, je le vois même pas comme ça. C'est-à-dire qu'il y a une espèce de pudeur en réalité. C'est-à-dire que bon, il était pas connu parce que c'était un acteur connu ou des trucs comme ça. Il était connu parce que politique. En plus connu parce qu'il était dans la clandestinité. Donc c'est très paradoxal. Donc en tant que rappeur, forcément. Disons que voilà, j'avais pas le droit de m'afficher. C'est plus comme ça que j'ai vu le truc. Bon, lui avec tout ce qu'il a fait, voilà, il a lutté pour sa vie. Et bon, je vais pas pouvoir trop m'afficher, quoi. C'est surtout ça, quoi. Pour lui, je peux pas trop m'afficher. Et c'est pas quelqu'un qui était connu parce qu'il était dans le show business. Donc, les gens du showbiz servent pas l'histoire de mon père. C'était les gens du monde engagé, militant, politique, qui connaissaient le monde de mon père. Donc, déjà, moi, arriver comme un rappeur, c'est bizarre. Je disais plus peut-être, et ça m'arrive encore. Plus que bon, bah voilà, je suis dans la culture.
0: Il est beau, il est magnifique. Il a un t-shirt de Fela, il a ses beaux yeux, ses lunettes, son petit chapeau adorable. Je suis en train de faire une description physique. En général, ce sont les hommes qui font ça sur les femmes. Et bah, moi aussi. Parce que vous êtes une femme comme les autres, c'est. Bon, on va terminer cette session-là avec le titre lunaire. J'ai l'impression que la lune, c'est un truc qui vous va bien, Rossé. Je me souviens que c'était sur Guns and Roses, c'était en 2013. Vous étiez venu, je crois, ici. Vous aviez un titre qui s'appelait Assez sur la lune.
1: Ouais,
0: je suis assis sur la lune parce qu'il n'y a rien de mieux à faire.
1: Ouais,
0: comme ça.
1: Ouais.
0: Mais la lune revient vraiment.
1: La lune revient.
0: C'est rond, c'est blanc, ouais, c'est lacré, c'est une femme, c'est sexuel.
1: Non, alors
0: dans cette émission prend une direction. Et Nathalie qui est là, oui. DJ Juicy Fruit, il est plus réservé quand même sur ce sujet.
1: Non, disons que alors bon, je suis assez maintenant, on va dire émancipé, tout ça, donc ça se voit pas. Mais j'étais à deux doigts d'être diagnostiqué autiste en fait, plus jeune. J'étais très dans mon monde, très réservé. Les gens n'arrivaient pas à avoir accès à moi. C'est-à-dire que même à l'école, j'étais un cancre, pas parce que je faisais des bêtises, mais juste parce que j'étais ailleurs. Et donc en fait, quand je suis un peu redescendu, c'est un truc qui m'est resté, où j'ai toujours voulu rester fidèle un petit peu à mon côté dans la lune ou dans mon monde, etc. Et donc c'est un peu des dédicaces au moi-même d'avant, on va dire.
0: Vous voulez dire un mot à Rossé, Nathalie, Juice?
3: Que je suis fier de lui, vraiment, parce que on a commencé, ça fait presque 10 ans, comme je disais. Et sur ce dernier projet, j'ai vraiment l'impression qu'il a écouté son cœur, qu'il a suivi sa DA, qu'il avait dans sa tête, dans un petit coin de sa tête, et il s'est dit, aujourd'hui, je vais me faire plaisir et je vais envoyer à mon public ce que j'aime réellement.
0: Oui, en fait, je traduis. Enfin, j'ai pas besoin de traduire. On a très bien compris ce qu'il disait. Vous n'êtes pas mené par un algorithme. C'est véritablement vous qui êtes à la tête de votre travail. Vous êtes votre propre direction artistique.
1: C'est ça. Et puis, Juice, il fait partie de ces personnes, de ces quelques personnes à qui j'envoyais morceaux, maquette par maquette, qui sont de bons conseils, qui peuvent dire ouais, ça c'est pas mal, ça va, qui écoutent vraiment et qui, enfin, parce que la progression ou en tout cas les chemins qu'on trouve se font aussi parce que des fois on se perd. Et donc c'est vrai que il y a plein de moments où j'ai essayé plein de trucs différents, et ces deux albums là Bitume et Palmier font partie en fait de plein de moments dans lesquels j'ai pu m'égarer pour réussir à finir par faire.
0: Et dans le pire des cas, tu te fais un avatar tout en intelligence artificielle, enfin plus d'argent, je suis sûre. Non, je suis pas sûre du tout. Nathalie, un petit mot?
2: Bah moi, je viens juste de rejoindre l'aventure, donc mais je suis très contente. Je suis très contente de participer à cette belle fête.
0: Bon, bah c'est pour vous le dernier mot.
1: Et ben moi je remercie aussi franchement mon équipe, Juice, Nathalie, parce que franchement l'ambiance est vraiment géniale sur les routes. Enfin voilà, on fait de la route, on fait des concerts, c'est cool. Et puis ben j'espère que l'aventure elle va continuer longtemps, parce que non, mais c'est disons que moi ça fait quoi, peut-être 30 ans de carrière maintenant, quelque chose comme ça. Mais j'ai un peu cette impression de m'être enfin trouvé, surtout de plus être dans des enjeux. Les enjeux du Condirathon, les enjeux de ceci, les enjeux de cela, et enfin d'avoir enfin fait du monde, on va dire, de l'écosystème de la musique, ma propre maison.
0: Ouais, c'est la crise de la cinquantaine, bien sûr. T'inquiète, c'est la crise cardiaque. Lunaire sur RFI avec Rossé au slam, DJ Juicy Fruit aux machines, et Nathalie à G au saxophone. Merci infiniment.
2: Merci Laurence. Merci. On arrête de rigoler.
4: Ouais.
5: Toto. Oui,

0: Musique du Monde, c'est fini pour aujourd'hui. Les sessions live de Rosset et d'Anaïs Rosso sont en ligne. Pour réécouter en podcast, eh bien, vous avez l'appli Pure Radio de RFI ou vous allez sur le site. Alors, il y a aussi des infos, des photos, des vidéos, des petits mots sur la page Facebook de l'émission et puis aussi sur notre compte Instagram qui s'appelle, attendez, RFI Musique du Monde 1992. Alors, je sais, le titre est un petit peu long, mais l'émission est vintage, alors on assume. Je sais pas pourquoi, mais je sens que j'ai oublié des trucs, des noms peut-être.
1: Un Gesson, les musiciens et tout.
0: Ah, mais bien sûr. Au son, Mathias Taylor, Benoît Le Tyran. Réalisation, Donatien Cahu. Oh non, ça recommence.
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6: 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Il est tout juste 2h en temps universel, 4h ici à Paris.
2: Anita Fallet.
6: Un mort et 4 blessés dans le sud-ouest de l'Iran après de nouvelles frappes américaines. Les sirènes d'alerte aérienne déclenchées à Bahreïn. Les affrontements se poursuivent cette nuit entre Washington et Téhéran, qui aurait pourtant intérêt à reprendre les discussions, vous l'entendrez. À Paris, Eugène Roy-Moussillot entre dans la dernière semaine de son procès en appel. Il est jugé pour avoir joué un rôle dans le génocide des Tutsis au Rwanda. Une potentielle attaque terroriste antisémite a été déjouée en France. Une voiture chargée de munitions a été saisie par le parquet national antiterroriste. Et puis, face aux annulations d'événements liés aux épisodes caniculaires, les festivals français craignent une augmentation des coûts de leurs assurances. Un mort et 4 blessés dans des bombardements américains dans le sud-ouest de l'Iran, rapporte l'agence officielle IRNA. Cette nuit, les États-Unis ont annoncé mener 2 nouvelles attaques. La nuit dernière, déjà près de 150 cibles militaires avaient été frappées par les États-Unis. Ce dimanche, Téhéran visait des bases américaines et des navires commerciaux dans la région et a décrété la fermeture du détroit d'Ormuz. Les pays de la région exhortent Téhéran et Washington de reprendre les négociations. Pour Thierry Coville, chercheur à l'IRIS et spécialiste de l'Iran, les deux camps ont plutôt intérêt à discuter.
7: Ce qui est un peu paradoxal dans cette situation, c'est qu'il n'y a pas vraiment une solution militaire. L'économie iranienne va très très mal, mais du côté américain, je ne crois pas que ce soit mieux. Les réserves stratégiques pétrolières américaines sont au plus bas, donc je pense que ça pourrait être très coûteux économiquement et politiquement pour Donald Trump si le détroit d'Ormuz était fermé pour plusieurs semaines, même plusieurs mois. Je pense qu'il veut vraiment éviter cette situation. Il ne veut pas s'engager dans une opération militaire massive en Iran. Donc on voit bien que la seule solution, c'est la discussion, mais bon, une fois qu'on a dit ça, il faudrait vraiment des négociations, arriver à trouver un terrain d'entente avec l'Iran. Pour l'instant, effectivement, la méthode de Donald Trump, on l'a vu, il signe des grands accords à grand renfort de publicité et d'autosatisfaction, mais ensuite, dans l'exécution, il y a peut-être des problèmes. Et là, on voit effectivement peut-être les limites de cette méthode.
6: Des propos recueillis par Nicolas Feldman. Et face à ces nouvelles violences, les cours du pétrole s'envolent. Forte hausse ce lundi, le baril de Brent augmente de 3,75% et passe donc à 78,86 $. Remaniement à venir au sein du gouvernement ukrainien. Volodymyr Zelensky a annoncé le départ de sa première ministre ce dimanche. Yulia Zviridenko était en poste depuis un an. Au cœur de ce changement de stratégie politique, il y a évidemment la guerre. Le chef de l'État ukrainien entend prioriser la défense de son pays et renforcer ses relations avec Washington. Une annonce alors que Volodymyr Zelensky doit rencontrer à Paris ce lundi au moins 25 dirigeants de la coalition des volontaires, coalition qui réunit plusieurs alliés à l'Ukraine. Paris, où doit s'ouvrir la dernière semaine du procès en appel d'Eugène Roy-Moussillot ce lundi. En octobre 2024, cet ancien médecin rwandais de 67 ans, naturalisé français, avait été condamné à 27 ans de prison pour complicité de génocide et crime contre l'humanité. Accusé d'avoir joué un rôle lors du génocide des Tutsis au Rwanda au printemps 1994. Depuis le verdict de 2024, il a entièrement remanié sa défense. Les ultimes plaidoiries ont lieu cette semaine et le verdict sera rendu ce vendredi. Florence Maurice, il encourt la perpétuité.
8: Il était défendu par deux avocats en première instance. Pour ce nouveau procès, il en a recruté 7, tous nouveaux. Mais sa position, elle, n'a pas changé, nié les faits qui lui sont reprochés. Pourtant, les éléments à charge sont accablants. Dans son jugement de 2024, la Cour a souligné, je cite, « l'énormité des faits dont il a été déclaré personnellement responsable ». Parmi ces accusations, l'incitation au meurtre, notamment lors d'un discours prononcé à Boutaré en mai 1994, l'exécution de blessés, la participation à l'enfouissement de cadavres dans des fosses communes. En première instance, les juges avaient établi qu'il avait directement contribué à ces crimes, mais sans trancher définitivement la question de son rôle exact et notamment celle d'éventuelles instructions données pour achever les survivants. Arrivé en France en 1999, Eugène Roy-Moussillot a bénéficié d'un titre de séjour, ce qui lui a permis de reprendre des études, puis d'exercer la médecine. Il n'a été interpellé qu'en 2010, lors des obsèques de l'un des cofondateurs de la RTML, la tristement célèbre radio des Mille Collines. Son cas est ainsi devenu emblématique des lenteurs souvent reprochées à la France dans la traque et la poursuite des présumés génocidaires réfugiés sur son sol.
6: Florence Maurice.
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6: En France, toujours une potentielle attaque terroriste déjouée à Paris. Hier, le parquet national antiterroriste s'est saisi d'une voiture dans laquelle on a retrouvé des armes et des chargeurs de munitions. Samedi soir, le renseignement intérieur avait signalé le véhicule suspect garé à Sarcelles, dans le nord de la capitale. Oriane Gendreau.
9: Oui, samedi soir, 300 personnes ont dû être évacuées d'un quartier de Sarcelles. Un périmètre de sécurité a directement été mis en place autour de cette voiture. Elle était garée dans un quartier passant entre un cinéma et un restaurant. Après un premier passage des démineurs pour s'assurer que la voiture ne contenait pas d'explosifs, la police y retrouve un fusil d'assaut et une arme de pointe. Elle découvre aussi que le véhicule a été volé. Les investigations ont été confiées à la Direction générale de la sécurité intérieure, la DGSI, et à la sous-direction antiterroriste de la police judiciaire. Une enquête est ouverte. Pour le moment, Laurent Nunez, le ministre de l'Intérieur, précise qu'on ne connaît ni les motifs ni les personnes derrière l'affaire. Il ajoute tout de même que la voiture était garée à proximité d'une synagogue, sous-entendant un potentiel crime antisémite. C'est la troisième attaque déjouée depuis le début de l'année, d'après le ministre de l'Intérieur.
6: Oriane Gendreau du Service France de RFI. La canicule touche un tiers de la France actuellement. 37 départements sont toujours concernés lundi, soit 27 millions de Français. Un niveau d'alerte maximal qui favorise les incendies. 400 pompiers sont actuellement mobilisés pour tenter de fixer un feu à la forêt de Fontainebleau, en Seine-et-Marne, à l'est de la capitale. Cet incendie, qui s'est déclaré dimanche, est d'une ampleur exceptionnel selon les autorités. Il a déjà parcouru 800 hectares en quelques heures. Le ministre français de l'Intérieur se rendra sur place ce lundi. En tout, ce sont 59 départements placés en vigilance élevée feu de forêt ce lundi par Météo France. Autre conséquence des épisodes caniculaires, les annulations de plusieurs événements festifs à travers l'Hexagone. Après les Solidays, Chamban Live, Gare au Rock en juin, c'est au tour du Dub Camp Festival qui devait se tenir le week-end dernier d'être annulé. Les organisateurs sont en colère et redoutent une hausse des assurances en charge de protéger ces événements. Agnieszka Kumor.
10: D'après Ecoscène, premier syndicat national du spectacle vivant privé, interrogé par le quotidien Le Monde, l'annulation de ces événements, alors même que les plans canicules ont été renforcés par les organisateurs, suscite leur incompréhension. Exemple, des baignoires remplies d'eau froide et de glaçons ont été prévues au Festival de musique classique de Chambord, cela pour venir en aide aux festivaliers fragilisés et éviter la surcharge dans les hôpitaux. Malgré cela, le concert de clôture a dû être annulé. Des annulations qui coûtent cher aux organisateurs, payer les artistes, les techniciens, les prestataires, rembourser les billets. Selon les Échos, les pertes cumulées sur le week-end du début juillet ont été évaluées entre 20 millions et 30 millions d'euros. Le coût de l'assurance oscille entre 2% et 4% du budget assuré. À titre d'exemple, pour un événement dont le budget est de 1 million d'euros, il faut donc payer entre 20 000 et 40 000 euros. Les tarifs risquent de grimper alors que le changement climatique s'accélère.
6: Agnieszka Kumor. Et justement, dû au réchauffement climatique, c'est inédit pour la Corée du Sud. Le pays a émis pour la première fois une alerte maximale pour chaleurs extrêmes ce dimanche. Ce nouveau palier a été créé cette année pour faire face aux aléas climatiques de plus en plus fréquents. Le sud-est du pays est notamment confronté en ce moment à un épisode de forte chaleur. Ce sont des propos qui résonnent maintenant comme une triste mélodie. L'équipe de France de football est de nouveau la cible d'attaques racistes. Après la sénatrice paraguayenne Céleste Amaria, c'est au tour de l'ancien premier ministre espagnol, le conservateur Mariano Rajoy. Il a estimé ce dimanche dans une tribune du quotidien El Debate que l'équipe de France avait certes un très haut niveau, mais qu'elle ne comptait aucun Français. Des propos alors que l'équipe de France doit justement affronter l'Espagne mardi en demi-finale de la Coupe du Monde aux États-Unis. Le Premier ministre espagnol a dénoncé des propos xénophobes. 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C'est la fin de cette édition. Merci d'être à l'écoute du Monde.
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13: 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Bonsoir à tous, bienvenue au club, le magazine des initiatives du club RFI. Cécile Bonici à la réalisation et moi-même, nous vous saluons. C'est un plaisir de vous retrouver.
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13: Cette semaine, cap sur le Tchad avec le club RFI Mongo. Bonsoir Idriss Mamadou Brahim, comment ça va?
14: Bonsoir Monsieur Eric, ça va très bien.
13: À Mongo, quel temps il fait?

0: hospitalière, les gens passent souvent par ici. Ça crée vraiment une psychose au sein de la population depuis qu'il y a eu cette apparition de cas de virus Ebola. On s'attendait à ce que cela pouvait arriver et malheureusement, comme on a toujours dû gérer, c'est prévoir, on n'a pas pu prévenir ou prévoir tout ce qui devrait arriver. La maladie est là. Ce que nous pouvons peut-être demander aux autorités de renforcer encore cette mesure, surtout avec la sensibilisation que les différents partenaires mettent les moyens pour que la population prenne toutes les mesures possibles pour se sécuriser contre cette maladie.
1: Propos recueillis par Amélie Tullet. Les deux chefs d'état-major doivent se rencontrer à Sirte, ville choisie pour sa situation géographique puisqu'elle se trouve juste au milieu de la côte libyenne et sépare donc virtuellement l'est et l'ouest de la Libye. Au Maroc, arrestation hier d'un journaliste franco-marocain, Ali Mbaret, figure de la presse indépendante, connu pour ses positions critiques à l'égard des autorités. Il a donc été interpellé à son arrivée dans le pays en provenance d'Espagne où il vit et travaille, poursuivi pour diffusion de fausses informations. Il avait été interdit d'exercer le journalisme au Maroc entre 2005 et 2015 à la suite d'une condamnation pour diffamation liée à des déclarations sur les Sahraouis, question particulièrement sensible au Maroc. En République démocratique du Congo, le gouvernement renforce la riposte contre Ebola à Kisangani, le chef-lieu de la province de la Tchopo, gagné par l'épidémie. Quatre premiers malades ont été dépistés, dont deux sont décédés. Le gouvernement l'a confirmé. Ils ont été contaminés en Ituri, d'où donc la nécessité de surveiller les déplacements, parmi d'autres mesures. Pas suffisante cependant pour Henri Kasongo, représentant de la société civile de la ville, gagné par l'inquiétude. Henri Kasongo.
2: Tant qu'on est au nord, tant qu'il ne s'agit pas de mélanger les brigades, de faire pénétrer par exemple des brigades de l'ouest dans le cœur de la Cyrénaïque ou vice-versa, ça ne représente pas un coût ni logistique ni politique qui soit très substantiel. Et surtout, ça se fait au nord. Pour l'instant, les problèmes sécuritaires de cette année, je parle vraiment de 2026, les kidnappings, les frictions, les incidents ont eu lieu plutôt dans le sud. Donc le sud, là, il n'y a absolument aucune coordination, il y a des choses assez laides qui se produisent au moment où je vous parle. Là, il n'y a aucune amélioration. Par contre, au bord de l'eau, je voudrais pas non plus dénigrer, mais ce n'est pas des avancées qui ont une grande, grande signification sur le terrain. Les engagements majeurs, on commencera à pouvoir en parler, que justement, s'il y a des comités nouveaux qui se créent, avec, disons, des chefs militaires qui seront à même de donner des ordres à des brigades qui ne sont pas de leur province, et ça, on n'y est vraiment pas.
1: Petite erreur technique, vous deviez donc entendre Henri Kasongo, porte-parole de la société civile de la ville de Kisangani, inquiète donc face à l'épidémie d'Ebola. Au Cameroun, face au trafic massif d'or, Greenpeace Afrique demande l'arrêt immédiat de l'attribution de nouvelles concessions aurifères. Selon l'ONG, 44 tonnes d'or auraient quitté le pays entre 2021 et 2025 pour les Émirats arabes unis. Les douanes, elles, n'ont déclaré que 148 kilos. Pour limiter ce trafic et mieux protéger les communautés locales et l'environnement, Greenpeace appelle donc à une réforme en profondeur du secteur minier. Pas d'équipe africaine dans le dernier carré de la Coupe du Monde de football, contrairement à la dernière édition, ce qui ne va pas empêcher les fans du ballon rond sur le continent de continuer de scruter de près la fin de la compétition et de donner bien sûr leurs pronostics. Alors que les demi-finales commencent demain. Exemple en Côte d'Ivoire, reportage à Abidjan de Molamine Sissavané.
3: Installés de part et d'autre dans un maquis ombragé appelé sous-bois à Touban, des groupes d'amis discutent. Parmi eux, Justin Touré qui table sur la France à défaut de son équipe de cœur, le Brésil.
4: Le match le plus difficile pour la France serait contre l'Espagne. Si la France réussit à passer son match contre l'Espagne, c'est que le trophée sera français. On sent que la France joue en fonction de l'adversaire.
3: Sans minimiser la France, Jean-Paul Bagui, fan de Messi et du Barça, a une autre analyse.
5: De manière objective, la France aussi a un certain poids dans la compétition. Mais je vois plus l'Espagne avec des joueurs qui jouent presque tous dans le même championnat, pour la plupart dans la même équipe.
3: Pour la seconde demi-finale qui oppose l'Angleterre à l'Argentine, Jean-Paul Bagui suit son cœur mais avec un autre raisonnement.
5: Angleterre, c'est une équipe qui joue avec un jeu assez construit, mais l'Argentine a un jeu basé sur Messi. qui est quelqu'un de assez concret, pour moi, je vois une finale Espagne-Argentine.
3: Objection ferme de Justin Touré qui ne voit ni l'une ni l'autre.

0: de ces deux équipes.
1: De base, je suis madrilène, donc je suis contre Messi. Ça, c'est un premier fait. Et de deux, c'est ma pensée, hein, ils évoluent juste avec les arbitres et autres. S'ils arrivent à passer le cap de l'Angleterre, la France va les laminer.
0: Au-delà de leur certitude, ses fans, mais aussi connaisseurs du foot, estiment qu'une surprise n'est pas à exclure. Mo Lamine Sissavane, Abidjan, RFI.
2: Et vous, quels sont vos pronostics? C'est la question que vous posez, Juan Gomez, tout de suite dans la suite d'appels sur l'actualité.
3: Et les auditeurs sont déjà nombreux à patienter pour prendre la parole, évidemment, commenter l'affiche des demi-finales et nous livrer leurs pronostics. Lisa Vili, bonne journée, 10h40 à Paris.
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3: Et oui, on connaît désormais les quatre demi-finalistes de la Coupe du Monde et finalement, aucune surprise, le dernier carré réunit les quatre meilleures nations du monde dans l'ordre du classement FIFA, la France, l'Argentine, l'Espagne et l'Angleterre. En tout cas, demain soir, les Bleus et la Roja ouvriront le bal, une affiche que le sélectionneur espagnol Luis de la Fuente n'a pas hésité à qualifier de finale avant la lettre. Face à l'Espagne, la France reste tout de même sur deux défaites consécutives à l'Euro 2024, puis en Ligue des Nations l'an dernier, à chaque fois en demi-finale. Les Bleus auront évidemment à cœur de prendre leur revanche, mais sont-ils suffisamment armés pour faire tomber les champions d'Europe et décrocher une troisième finale consécutive? On en parle évidemment avec vous durant les 20 prochaines minutes, et nous allons forcément commenter l'autre demi-finale qui opposera mercredi l'Angleterre à l'Argentine, les champions du monde en titre qui ont beaucoup souffert pour atteindre ce dernier carré. On l'a vu face au Cap-Vert, on l'a vu face à l'Égypte et on l'a encore vu face à la Suisse, puisqu'il a fallu attendre la prolongation pour que l'Albi-Céleste vienne à bout de cette équipe suisse. Les Argentins ont-ils encore les ressources pour conserver leur titre? 33 9 693 693 70 et vos commentaires, j'ai des dizaines de commentaires sous les yeux. J'en lirai évidemment quelques-uns pour alimenter la réflexion. Pour lancer le débat ce matin, Hervé est avec nous, Bonjour.
5: Juan Gomez, bonjour à tous les auditeurs de la radio mondiale.
3: Vous êtes à Abidjan, en Côte d'Ivoire, vous disiez au Standard, quand on regarde l'affiche des demi-finales, la logique est respectée.
5: La logique est respectée, les grandes équipes qui sont mieux classées aujourd'hui se retrouvent donc dans cette phase-là. Mais je vois les deux équipes qui ont des capacités énormes à atteindre donc la finale. Il s'agit donc de la France et puis de l'Argentine, voilà.
3: La France et l'Argentine. Pourquoi la France battrait-elle l'Espagne?
5: Alors, il faut dire que c'est une équipe qui a beaucoup d'individualité, mais qui joue collectif. Ça, c'est la première chose. Et la deuxième chose, il y a un facteur psychologique qui ne faut pas perdre de vue, qui va donc galvaniser les Bleus, c'est de donner donc cette Coupe du Monde-là à leur entraîneur, qui va donc leur dire au revoir au terme donc de ce mondial. Donc, il y a un travail qui a peut-être été fait par Didier Deschamps,
3: oui,
5: en termes donc de mobilisation des joueurs. Et c'est très important de rendre donc un hommage à maman Didier Deschamps. En tout cas, il y a beaucoup de facteurs psychologiques. Il y a non seulement des facteurs techniques, mais des facteurs psychologiques donc qui vont rentrer en ligne de compte. Et puis, quand on voit, il y a vraiment de la ressource au niveau de l'équipe de France qui va donc jouer en faveur donc de cette France-là.
3: Et concernant l'Argentine, pourquoi êtes-vous si convaincu que Lionel Messi disputera certainement sa dernière finale de Coupe du Monde? On a vu les Argentins jusqu'à présent un peu poussifs et ils se sont toujours qualifiés un peu sur le fil tout de même.
5: Oui, mais l'Argentine joue en fonction de l'adversaire. Et ça, il ne faut pas perdre de vue. L'Argentine joue en fonction de l'adversaire et puis l'Argentine a un système de jeu qui peut être formé à tout moment par un élément extrêmement important, Messi.
3: Donc c'est vraiment Messi. Important. Et puis, c'est vrai que Messi à tout moment peut faire la différence et il l'a prouvé notamment face à l'Égypte. Il n'a pas marqué de but face aux Suisses, mais en tout cas face à l'Égypte, effectivement, heureusement qu'il était là. Vous souhaitez dire un dernier mot, Hervé?
5: Ah oui, mais je pense que la France doit déjà préparer mon visa parce que je viendrai fêter la troisième étoile. Oh, ouais. Moi, je viens fêter la troisième étoile en France. Donc, Je lance l'appel déjà, qu'on me prépare déjà mon visa.
3: Bon.
5: Parce que la France.
3: Pour venir fêter. Pour venir fêter la troisième étoile, donc, certainement sur les Champs-Élysées. Merci Hervé, en tout cas, continue à suivre cette Coupe du Monde de football. Eddy nous dit aucune équipe n'est capable de supporter la foudre offensive de l'équipe de France. Armel, qui est en Centrafrique, voit également la France jouer la finale face à l'Angleterre, lui. Les Bleus regorgent de toutes les compétences techniques. La défense et l'attaque, la cohésion et la confiance, nous dit cet auditeur. En revanche, il ne croit pas en une qualification de l'Argentine. Bonjour Alpha.
6: Bonjour Juan.
3: Vous êtes à Ouagadougou, vous nous suivez sur les réseaux sociaux. Comment lisez-vous et analysez-vous les affiches des demi-finales?
6: Oui, il y a l'écran qui nous donne toutes les images de cette Coupe du Monde depuis le début. Et cette demi-finale, c'est vrai, les meilleurs ont parvenu, les meilleurs ont respecté leur éthique. Et nous avons deux demi-finales qu'on pouvait qualifier de finale avant la lettre.
3: Oui.
6: Que ce soit la première demi-finale qui va opposer les Bleus aux Espagnols. Et ce match, je vois que ça va se jouer sur de petits détails, parce que en réalité, la technicité contre la rigueur et la rage de vaincre. Je parle de technicité parce que l'Espagne applique l'ABC, l'alphabet et le béaba du football. Ça, au moins, c'est clair. Dans la tête des Espagnols, c'est clair. Le football, c'est le tiki-taka, on applique. Mais on a à l'opposé une équipe de Bleus qui est dans une allure de remonter vers le plafond de l'excellence. Et à ce niveau, dans tous les compartiments, on sent que on a envie de montrer plus que ce que les gens ont déjà vu en matière de qualité.
3: Oui.
6: Donc ça va être la technicité contre cette rigueur, cette rage de vaincre.
3: Et ce sera. Est-ce que vous ne craignez pas un match fermé? On a quand même la meilleure, on va dire la deuxième meilleure attaque de la compétition, à savoir la France, face à la meilleure défense de la compétition, l'Espagne. Est-ce que ça ne risque pas d'être un match quand même très fermé? Ne risque-t-on pas de s'ennuyer un tout petit peu, Alpha?
6: Non, ça va être un match ouvert, parce que vous voyez, la France a, comme mon auditeur, l'auditeur précédent le disait, la France a une attaque aujourd'hui, une attaque de feu, on va dire comme ça, une attaque de feu, et puis dans la finition, on a beaucoup de... Tout le monde a l'envie, en tout cas, de bien finir les actions offensives.
3: Bon, donc la France s'imposera demain soir face à l'Espagne. Ne raccrochez pas, Alpha, vous êtes à Ouagadougou. Ousmane, vous êtes au Sénégal, bonjour.
7: Bonjour Juan Gomez, bonjour à tous les auditeurs de la RFI.
3: Concernant cette première demi-finale demain soir, comment voyez-vous les choses?
7: Moi, je vois que la France va passer, hein, parce que quand on regarde les attaquants offensifs de la France, à savoir Mbappé, l'un des meilleurs buteurs de la compétition, et Olise, l'un des meilleurs passeurs de la compétition, et avec Dembélé aussi.
3: Mm-hmm.
7: Moi, je pense que la France va passer contre une Espagne qui est vraiment, même si c'est la meilleure défense, et la France, pour eux, ce sera une revanche. Parce que quand on va face aux Espagnols, les deux derniers matchs, c'est la France qui a perdu.
3: Effectivement.
7: Donc, c'est une grande revanche pour la France demain.
3: Effectivement, la France a perdu. C'était en demi-finale de l'Euro 2024 et de la Ligue des Nations également en demi-finale l'année dernière. Ousmane, comment voyez-vous la deuxième demi-finale?
7: Bon, pour la deuxième demi-finale, moi, je vois l'Angleterre patient. Parce que quand on regarde le football anglais et le football argentin, les trois derniers matchs-là, bon, ils en sortent par la chance, hein, parce que quand on regarde contre la Suisse les a commencé à dominer après le 4 rouge.
3: C'est vrai que l'Argentine a beaucoup souffert et la Suisse a même joué à 10 après une expulsion, je crois que c'était à la 70e minute, et ça a quand même été compliqué pour les Argentins de s'imposer. Ils ont fini par battre la Suisse 3-1. Donc pour vous, il n'y a pas de doute, l'Angleterre se qualifiera. Donc vous avez une finale France-Angleterre, c'est ça, Ousmane?
7: Oui, moi c'est ça que je vois, hein, une finale France-Angleterre, moi c'est ça que je vois.
3: D'accord.
7: Vraiment.
3: On va voir ce qu'en pense Alpha Ouagadougou, votre deuxième demi-finale. Qui voyez-vous s'imposer?
6: Bon, l'Angleterre va passer. Mais Wanjou, permettez-moi de revenir sur le match France.
3: Non, avançons, Alpha, on avance. Okay, vous avez largement.
6: Voilà, je vois que l'Angleterre passe.
3: Mais pourquoi ?
6: À ce niveau, l'Angleterre passe parce que, effectivement, il y a une fragilité au niveau de l'équipe d'Argentine. Je respecte Lionel Messi.
3: Ouais.
6: Mais je vois qu'il y a une rigueur offensive et sur tous les compartiments de l'équipe d'Angleterre. Nous voyons que du gardien à la muraille défensive, au milieu du terrain, on a des métronomes qui gèrent bien les matchs.
3: Bon.
6: Et je me dis, dans la finition, ils sont aussi
3: Donc France-Angleterre pour vous, Alpha, et pour Ousmane, votre finale idéale. Merci à tous les deux, à Dakar et à Ouagadougou. Il est 10h49, 50 même déjà, ici à Paris. Vous nous appelez 33 9 693 693 70, vos analyses, vos pronostics concernant les demi-finales de la Coupe du Monde de football. Bonjour Claudio.
8: Ouais, bonjour Juan Gomez, bonjour à tous les fervents auditeurs et auditrices de cette émission Appel sur l'actualité.
3: Et merci de nous suivre en République démocratique du Congo. Vous êtes dans la région d'Ituri, vous êtes d'accord avec tout ce qui a été dit jusqu'à présent, les grandes nations ont confirmé leur suprématie et effectivement quand on regarde les affiches de demi-finale, c'est un fait, il n'y a pas de surprise.
8: Voilà, il n'y a pas de surprise. Je crois que la Coupe du Monde a été un niveau où tout devient saturé. Nous sommes à une étape où prédire l'affiche des finales et le vainqueur de la compétition devient très compliqué, comme du piment dans la sauce. Donc, ce dernier carré est plus que serein.
3: Comment voyez-vous donc la première demi-finale de demain soir, France-Espagne ?
8: Voilà. Je crois que le match entre France. Donc entre France et Espagne, ça sera un peu compliqué. Donc France-Espagne, ce match n'a rien à voir avec les récentes victoires de la Roja en confrontation face à face avec la France. France, c'est une équipe de joueurs. France, c'est une équipe de joueurs galactiques. Et l'Espagne qui n'a deux stars viables à l'image de Yamal et Oyarzabal devront donc nous offrir un spectacle.
3: Mais Yamal qui pour l'instant n'a pas vraiment convaincu. Bon, certes, il monte, il progresse de match en match, il monte en puissance, mais pour l'instant, on ne peut pas dire qu'il ait brillé.
8: Voilà, Johan, c'est la raison pour laquelle je suis en train de dire que la sélection espagnole, la Roja, n'a pas vraiment de stars viables. Alors, les défenseurs espagnols auront vraiment du mal à contenir convenablement la triplette offensive de l'équipe de France, puisque là, ce sont des joueurs qui donnent vraiment du fil.
3: Des galactiques, comme vous le disiez. Claudio, la liaison téléphonique n'est pas très bonne avec la région d'Ituri. La deuxième demi-finale, allez-y en quelques mots.
8: Voilà, la deuxième demi-finale, Argentine contre l'Angleterre. Là, je crois que ce match aussi compliqué, ce match qui s'avère aux allures du choc. Je pense que si seulement le football pouvait dépendre de nous, on allait dire que le football doit dire merci à l'Angleterre, l'otage a été comme grande nation de football. Donc, sans être fait majeur, je pense que ça serait une bonne chose si l'Angleterre parvenait à rappeler les trophées. Mais
3: vous êtes plusieurs à voir l'Argentine éliminée mercredi soir face aux Anglais. C'est votre choix à chacun, évidemment, votre analyse. Mais je ne pensais pas qu'il y aurait une telle unanimité. Ah bah tiens, je vois que parmi... Ne raccrochez pas, Claudio. Je vois un grand fan de Messi dans les fiches. Arnaud, bonjour.
9: Bonjour, Juan.
3: Bonjour, Arnaud, à Abidjan.
9: Oui, oui.
3: Comment réagissez-vous lorsque vous entendez plusieurs auditeurs assurer que les Anglais battront les Argentins mercredi ?
9: Oui, assurément, l'Argentine a donné les armes à tout le monde pour le dire. Donc c'est compréhensible. Mais je pense qu'on ne doit pas rapidement enterrer cette équipe argentine-là. On a vu que elle s'en sort miraculeusement, mais elle s'en sort.
3: Oui, miraculeusement. Donc vous croyez encore au miracle pour mercredi soir?
9: Oui, oui. Nous sommes en football, Juan. Vous savez plus que moi que ce sport a ceci d'irrationnel qui fait son charme. Donc on ne peut pas aussitôt enterrer une équipe, dire que parce que ça ne va pas, donc l'Angleterre va partir forcément. Ce sont des joueurs professionnels, je pense qu'ils peuvent se surpasser. Mais pour être rationnel, je vois l'Angleterre passer. pour être rationnel. Mais le football, il est irrationnel. Donc c'est ce qui fait que voilà, je n'ai pas la certitude que les autres ont à dire non que forcément l'Argentine ne pourra pas passer. L'Argentine peut passer, mais les chances sont minimes par rapport à ce qu'ils ont prouvé jusqu'à présent.
3: Effectivement, donc l'Argentine, c'est votre cœur qui parle. Si vous êtes rationnel, ce sont les Anglais, donc qui seront en finale. Face à qui alors, Arnaud ? Face aux Espagnols ou aux Français ?
9: Voilà, mais moi, je suis quand même dubitatif par rapport à la certitude de tous mes précédents, parce que cette équipe de France a une attaque vraiment qui est incomparable au vu de ce qui se passe ailleurs. Mais les gens semblent oublier le milieu de terrain français qui est largement en deçà de ce que ce que l'Espagne propose. Je ne vois pas un milieu de Manu Koné, Tchouaméni et Olysée supérieur à Fabian Ruiz, qu'on appelle Rodri et
3: oui, Olmo. Mais regardez les statistiques, elles sont là pour démontrer que la défense française est quand même bonne. Regardez, deux buts encaissés depuis le début de la compétition, l'Espagne un seul but. Donc
9: jusqu'à présent, on est unanime que la France, la seule grande équipe que la France a affrontée, c'est le Maroc, et le Maroc n'a rien proposé. L'Espagne a sorti le Portugal, l'Espagne a sorti qu'on appelle au dernier match, l'Espagne a sorti le Portugal, l'Espagne vient de sortir une grande nation.
3: La Belgique.
9: La Belgique qui ont proposé du jeu. Tous ceux qui ont joué par l'équipe de France, le Paraguay est venu jouer.
3: Donc vous êtes en train de nous dire que si les Français arrivent en demi-finale, c'est parce qu'ils ont eu la chance jusqu'à présent de se retrouver face à des équipes de moindre ampleur, de moindre envergure, sauf le Maroc que vous avez cité, c'est ça?
9: Je ne dis pas chance forcément, je dis que c'est le vrai test grandeur nature de cette équipe de France-là.
3: Bon, donc ce sera demain, le vrai grand test grandeur nature, ce sera face à la Roja, match évidemment à suivre en direct et en intégralité sur l'antenne Afrique de RFI. Yves Farid, bonjour.
10: Oui, bonjour.
3: Vous êtes au Gabon, quelles sont vos analyses et surtout vos pronostics pour les demi-finales?
10: Pour moi, la France passe et l'Argentine passe également. Donc la finale sera la finale de 2022.
3: Voilà. De 2022, d'accord. Avec quel résultat au final, Farid? Le même scénario qu'en 2022, ou vous souhaitez peut-être que les hommes de Mbappé prennent leur revanche et l'obtiennent surtout?
10: Là, honnêtement, pour me pronostiquer, là, ce ne sera pas évident, mais je sais que ce sera un match très tendu. Et ce qui m'excite justement, c'est le fait qu'il y ait un esprit de vengeance qui peut animer Kylian Mbappé.
3: Farid, alors, je vous corrige, mais vous dites ce que vous voulez, évidemment. Esprit de vengeance, non, on n'est peut-être pas dans la vengeance, on est dans la revanche, ce qui n'est pas la même chose.
10: Bon, ok, d'accord. Ouais. Bon, en tout cas, je pense quand même que ça serait une très très belle finale si c'est l'Argentine qui affronte la France en finale, en fait.
3: Bon, il y a Guibou qui nous dit depuis la Guinée, si mes affinités me portent à espérer une finale idéale entre la France et l'Argentine, l'analyse objective des forces en présence impose un tout autre constat. Face à la rigueur des faits, nous nous dirigeons inéluctablement vers une finale entre l'Espagne et l'Angleterre. D'un côté, l'Espagne impose sa suprématie par un football total, frôlant la perfection technique est fondée sur une confiscation systématique et implacable du ballon. Il n'a pas tort, Aguibou, concernant la confiscation du ballon. Et de l'autre, l'Angleterre qui s'affirme par un pragmatisme offensif d'une efficacité redoutable. C'est la confrontation logique entre la maîtrise absolue du tempo et le réalisme tranchant. Voilà pour le commentaire de cet auditeur Aguibou. En tout cas, Yves Farid, votre finale France-Argentine avec des difficultés, disiez-vous, à pronostiquer un résultat final. Pendant que je vous parle, Farid, je lis également d'autres commentaires. Un dernier mot peut-être, Yves Farid?
10: Déjà, j'espère... J'attends d'abord le match du jour.
3: Ce sera demain. Du jour, il n'y a pas de match aujourd'hui. Aujourd'hui c'est journée repos. Bon, je vois que vous suivez attentivement la Coupe du Monde de football. En tout cas, Farid, merci beaucoup. Bonne journée à Libreville. Je vous interromps. On arrive déjà à la fin de cette émission. Et je vois Caroline Paré qui s'installe dans ce studio. On va la retrouver évidemment dans un instant pour priorité santé. Merci à tous de votre fidélité et de l'intérêt que vous portez à Appel sur l'actualité. On sera de retour demain 8h10 temps universel avec vos questions sur l'actualité. Et en deuxième partie, on parlera parlera de l'Afrique du Sud, puisque les étrangers continuent de quitter en masse le pays. Hier, les autorités chargées des migrations ont annoncé que depuis la mi-mai, plus de 53 000 personnes ont soit été expulsées, soit rapatriées, sans compter toutes celles et ceux qui sont partis par leurs propres moyens.
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3: Caroline Paré, bonjour.
12: Bonjour Juan.
3: Dans 10 minutes, priorité santé, comment prendre en charge les douleurs chroniques?
12: Oui, cette douleur qui s'installe pendant plusieurs mois, qui résiste au cachet aux antalgiques, maux de tête, de dos, douleurs de l'arthrite ou en lien avec une affection gynécologique. Certaines souffrances sont également liées à des traumatismes, accidents, chirurgie. Donc on va parler des différentes prises en charge, aussi du retentissement de ces douleurs sur le quotidien des patients, des invités à votre écoute avec bien sûr vos questions en direct.
3: Dans 10 minutes, juste après le journal. Il est 11h à Paris, 9h en temps universel. RFI vous informe. Bonjour Simon Marseille.
13: Bonjour à tous. L'Iran bombardé par les États-Unis, les pays du Golfe pris pour cible en représailles. Comment expliquer le regain de tension entre Washington et Téhéran ces dernières heures? On se pose la question dès le début de ce journal. Nous vous dirons précisément ce qu'il y aura sur la table de la coalition des volontaires pour l'Ukraine qui se réunissent à Paris en ce moment. Vous entendrez dans ce journal l'inquiétude des médecins marocains alors que le thermomètre se rapproche dangereusement des 48 degrés par endroit. Enfin, pluie de condamnations après les propos racistes d'un ancien Premier ministre espagnol à l'égard des joueurs de l'équipe de France. Ce sont les frappes les plus massives depuis la trêve entre Washington et Téhéran. Des dizaines de cibles militaires ont été visées selon les forces américaines. En plus des 140 du week-end, 2 personnes sont mortes en Iran. Réponse des gardiens de la révolution par des tirs en direction des bases américaines en Jordanie, à Bahreïn et au Koweït. Pas de blessés dans ces pays du Golfe qui confirment avoir affronté des missiles et des cibles aériennes. Conséquence de cette escalade, le détroit d'Ormuz est de nouveau fermé. En tout cas, ça c'est ce que disent les Iraniens. Washington conteste cette information. Ce point de passage stratégique du commerce de pétrole, c'est précisément ce qui explique ce regain de tension selon Thierry Coville, chercheur à l'IRIS.
14: On le savait, ces 14 points d'accord, ils portent sur tellement de sujets, il a fallu avoir un accord. Et forcément, dans ce type de protocole d'accord, il y a différentes interprétations possibles. L'interprétation iranienne, c'est que, OK, on rouvre le trafic dans le détroit d'Ormuz, mais on veut garder le contrôle. C'est pas des points anodins. Ils ont déjà une énorme méfiance vis-à-vis de Donald Trump. Donc pour eux, c'est très, très important de garder des moyens de pression sur les États-Unis et notamment le contrôle du détroit d'Ormuz. Donc effectivement, pour eux, c'est un point quasiment vital. D'un autre côté, du côté américain, on le comprend aussi. Pour eux, on revient à la situation d'avant la guerre. Donc je pense qu'il y a 2 interprétations différentes. Je pense que c'est ça la base de ces tensions et c'est ça qui a conduit à ces affrontements.
13: Un propos recueilli par Nicolas Feldman. Et malgré cette situation confuse, l'Iran indique à l'instant poursuivre les tractations diplomatiques avec les pays médiateurs afin, je cite, de prévenir une escalade. Et notez par ailleurs que les cours du pétrole ont bondi de près de 4% ce lundi matin. Le prix du baril de Brent s'établit désormais à près de 79 $. À Gaza, le Hamas pointé du doigt par un haut responsable de l'ONU, il accuse le mouvement islamiste palestinien d'entraver l'acheminement de l'aide humanitaire, en cause notamment l'agression de 2 chauffeurs de camions qui livraient des vivres selon la même source. 4 morts en Russie, dont 3 dans la région de Moscou. 7 personnes ont été blessées, conséquence d'attaques de drones ukrainiens, d'après les autorités russes ces dernières heures. Le week-end a été marqué par des bombardements des 2 côtés dans ce conflit russo-ukrainien qui se poursuit. Il en sera d'ailleurs question ce lundi à Paris, à l'occasion du sommet de la coalition des volontaires. Le président français réunit 37 pays alliés de l'Ukraine. Le président ukrainien lui-même, Volodymyr Zelensky, sera présent dans la capitale. Et Julien Chavannes, les alliés de Kiev veulent montrer qu'ils sont prêts à entrer en scène dès la fin de la guerre.
15: Une réunion formelle à l'hôtel des Invalides, un dîner à l'Élysée et une annonce dont on attend encore les détails. La force multinationale pour l'Ukraine mènera des exercices prochainement, ce sera une première. Emmanuel Macron l'a annoncé cette semaine en marge du sommet de l'OTAN en Turquie. Et selon la présidence française, il s'agira de tester hors d'Ukraine les plans déjà prévus pour garantir que le cessez-le-feu, quand il sera signé, tiendra, car un déploiement réel n'est pas pour tout de suite. Pour ce qui est des besoins immédiats de Kiev, les dirigeants de la coalition parleront de coopération en matière de défense anti-aérienne et anti-balistique avec l'Ukraine. Cela veut dire plus d'armes contre les missiles russes. Volodymyr Zelensky a obtenu de Donald Trump le feu vert pour fabriquer des missiles Patriot sur son sol. Les Européens veulent aussi accélérer là-dessus. Parler à Vladimir Poutine n'est toujours pas envisagé sérieusement, tant le sujet divise les partenaires de l'Ukraine. Mais faute de jouer un rôle dans les négociations de paix, les Européens veulent montrer qu'ils avancent sur le jour d'après.
13: Les précisions signées Julien Chavannes. J'ajoute que l'ambassadeur russe en France est convoqué par les autorités en cause d'une vaste campagne de cyberattaque à des fins de sabotage conduite par Moscou dans une dizaine de pays européens. C'est ce que dit le ministre français des Affaires étrangères. Il annonce également prendre des sanctions contre 9 individus et 4 entités responsables de cette campagne. Imaginez, ce sont l'équivalent de 1000 terrains de football partis en fumée au sud de Paris. La forêt de Fontainebleau où 2 avions Canadair luttent en ce moment contre les flammes. 500 soldats du feu sont attendus dans la journée. Un départ de feu donc favorisé par un thermomètre qui s'affole. Un tiers du pays est en vigilance rouge canicule, soit 26 millions de Français concernés, principalement dans l'ouest et le centre du pays. Mais l'Hexagone n'est pas le seul à souffrir. Au Maroc, le seuil des 48 degrés a été franchi. Vous avez bien entendu, 48. Problème, Mathias Reynal, le royaume n'est pas assez préparé contre ces vagues de chaleur à répétition.
16: Depuis le mois de mai, le Maroc a déjà connu 3 vagues de chaleur. L'exceptionnel est presque devenu la norme. Chaque été, le thermomètre s'affole. Le docteur Hamdi Tayeb est chercheur en politique et système de santé.
17: Malheureusement, on n'a pas au Maroc de chiffres exacts, publiés, officiels, de surmortalité ni d'excédent d'hospitalisation. On sera très en dessous des vrais chiffres.
16: Il y a une sous-estimation des décès dus à la canicule au Maroc. En 2024, la mort de 21 personnes à l'hôpital de Beni Mellal, dans le centre du pays, avait pourtant servi d'électrochoc, montrant très concrètement les effets des vagues de chaleur et pointant les défaillances du système de santé.
17: Il faut repenser notre système de santé en matière de bâtiment.
16: Le docteur Hamdi Tayeb.
17: Il faut repenser la formation des médecins comme des professionnels de santé. Il faut adapter tout ça à ces nouvelles réalités. Ceci va prendre du temps, mais il faut commencer par l'urgence. L'urgence actuellement pour la chaleur, c'est climatiser des hôpitaux, des cliniques.
16: Depuis le mois de juin, le ministère de la Santé marocain a activé, comme chaque année, son plan national de gestion des vagues de chaleur, un dispositif de veille sanitaire qui prévoit notamment un renforcement des capacités des services d'urgence. Mathias Reynal, Casablanca, RFI.
13: En Thaïlande, les images montrent des flammes de plusieurs mètres qui jaillissent de l'entrée du bar. 27 personnes sont mortes dans l'incendie de cet établissement de la périphérie de Bangkok. 63 personnes sont hospitalisées, dont un tiers dans un état critique. Une enquête est en cours, a déclaré le gouverneur de la ville. À 7h, il n'est toujours pas revenu sur ses propos qualifiés de racistes. Mariano Rajoy, l'ancien premier ministre espagnol, a assuré hier que l'équipe de France de football disposait d'un effectif de haut niveau, mais, je cite, « sans Français ». Tollé, évidemment, un peu plus de 24 heures de la demi-finale de la Coupe du Monde qui opposera les Bleus à l'Espagne. Charlotte Urien-Thomacas, ses propos ont été condamnés par l'ensemble de la classe politique française.
18: Les condamnations ont été immédiates. À gauche, on dénonce une vision ethnique de l'identité nationale. Le patron du Parti Socialiste, Olivier Faure, rappelle dans un post sur X que, je cite, « l'équipe de France ne comprend que des Français et défend une conception républicaine de la nation fondée sur la citoyenneté et non sur les origines ». Du côté du gouvernement, ces déclarations sont jugées intolérables par plusieurs membres de l'exécutif qui rappellent que l'équipe de France est le reflet d'une nation diverse et que ses joueurs représentent pleinement le pays. Laurent Nunez, ministre de l'Intérieur.
19: C'est absolument inacceptable. Voilà, c'est pas du tout ce qu'est la France. La France, c'est un pays de diversité où tout le monde peut s'épanouir, tout le monde trouve sa place. On a encore beaucoup de chemin à faire pour qu'on soit vraiment tous ensemble.
18: Le Rassemblement National a lui aussi réagi à la polémique. Le député de la Somme, Jean-Philippe Tanguy, prend ses distances avec les propos de Mariano Rajoy et estime qu'il a eu tort, tout en appelant à ne pas transformer cette affaire en polémique diplomatique.
20: Je suis consterné, c'est absolument pitoyable comme déclaration, donc j'espère qu'il s'excusera. Et j'ai une pensée pour nos joueurs, qui sont français, qui aiment la France, qui défendent nos couleurs. Et puis j'ai une pensée pour tous les Françaises et les Français qui vont entendre cette déclaration et qui vont légitimement, malheureusement, se sentir meurtri.
18: Ces propos racistes interviennent dans un contexte déjà marqué par plusieurs controverses autour de propos visant les joueurs de l'équipe de France de football.
13: Charlotte Urien Tomaka est sur le plan sportif. Je sais, c'est long, mais un peu de patience. Le coup d'envoi de la première demi-finale, ce sera demain mardi, 19h temps universel. France-Espagne, donc le duel Kylian Mbappé-Lamine Yamal. Mercredi même heure, ce sera Argentine-Angleterre. Des matchs évidemment à suivre sur notre site internet. 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Vous l'aviez probablement vu dans le célèbre film Jurassic Park ou dans la série Peaky Blinders. Sam Neill est mort à l'âge de 78 ans, l'acteur néo-zélandais qui avait annoncé récemment avoir vaincu son cancer. Il était en rémission et laisse derrière lui une longue carrière qui avait commencé dans les années 1970. Voilà, c'est la fin de ce journal tout de suite. Priorité santé, c'est avec vous Caroline Paré.
12: Un grand merci à vous Simon Marseille et bonne journée.
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12: Bonjour à toutes et à tous. Vivre avec une douleur aiguë, beaucoup d'entre nous en ont fait l'expérience. Cette sensation éprouvante, lorsqu'elle est temporaire, ira allonger la liste des mauvais souvenirs en santé. En revanche, lorsque la douleur s'installe, persiste, résiste au traitement, le patient est confronté à une épreuve, une souffrance qui va prendre de plus en plus de place dans son quotidien. Et si certaines causes de ces sensations douloureuses sont évidentes après un accident, après une chirurgie ou un diagnostic particulier, d'autres facteurs déclenchants sont beaucoup plus complexes à identifier et l'incompréhension peut encore en accentuer le retentissement. Comment décrire son ressenti et trouver le soulagement? Pourquoi certains traitements fonctionnent et pas d'autres? Comment utiliser les antidouleurs sans risquer de tomber dans la dépendance? Et comment éviter le repli, l'isolement qui peuvent être associés à ces douleurs et qui peuvent aussi susciter une bonne part d'incompréhension dans l'entourage? Si vous souhaitez témoigner, pour vous ou quelqu'un de votre entourage, justement, le numéro WhatsApp de l'émission, c'est le 33 7 71 18 46 41. La douleur symptôme ou la douleur syndrome? Quel est le lien entre douleur chronique et dépression? Y a-t-il des personnes davantage vulnérables à la douleur? Avec nous dans les studios de RFI, Dr Carole Sereni, bonjour.
22: Bonjour.
12: Vous êtes neurologue co-responsable de la consultation multidisciplinaire de la douleur chronique à l'hôpital Saint-Joseph à Paris. Vous avez signé l'ouvrage « Douleur chronique et opiacée » aux éditions du CERF. Nous retrouverons tout à l'heure en ligne du Togo le professeur Moufou Bello, neurologue à Lomé, chef de division de la surveillance des maladies non transmissibles au ministère togolais de la Santé. Et puis en fin d'émission, on retrouvera Bintou Chersek, chronique nutrition, alimentation et santé.
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12: Et beaucoup de choses à comprendre, à expliquer sur ces douleurs chroniques. Tout d'abord, peut-être, docteur Sereni, une sorte de définition. Quand on dit douleurs chroniques, au bout de combien de temps est-ce qu'on peut les considérer comme telles?
22: On peut considérer qu'une douleur est chronique quand elle persiste malgré des traitements appropriés pendant plusieurs semaines, voire plusieurs mois. En gros, autour de 2 mois, c'est à peu près une limite qui prouve qu'on est tombé dans la chronicité.
12: Est-ce que beaucoup de personnes retournent chez le généraliste une fois qu'ils sont débarrassés, on va dire, de la base de la maladie, des symptômes les plus évidents?
22: Parce que finalement, il y a cette, on va dire, cette queue de comète de la douleur qui est toujours là.
0: Alors, ça arrive dans pas mal de maladies. C'est très fréquent qu'une maladie qui soit relativement bénigne au départ et qui puisse surtout être, qu'on peut entre parenthèses guérir, c'est-à-dire pas vraiment complet, mais laisse des douleurs. Alors il y a des douleurs comme ça très connues, comme le, après le zona, beaucoup de gens ont des douleurs alors qu'ils n'ont strictement plus aucune lésion du zona. Il y a des douleurs après les soins dentaires, par exemple, le dentiste a bien fait son travail, tout va bien, mais la personne continue à souffrir. Et puis il y a des douleurs qui ne peuvent pas avoir de traitement spécifique. Je pense en particulier à toutes les lombalgies qui sont liées à l'arthrose de la colonne vertébrale, disons plutôt à un vieillissement de la colonne vertébrale, parce que souvent, il n'y a rien de très anormal, mais les gens ont très mal. Et puis, il y a des maladies qui sont douloureuses en elles-mêmes et pour lesquelles on ne voit rien, comme la migraine, par exemple.
22: C'est le symptôme numéro un, c'est la douleur.
0: La migraine, c'est la douleur, c'est en la quelque douleur. Sorte.
22: Dans votre consultation, justement, qui est dédiée à la douleur, s'il fallait faire un ordre de fréquence, on peut imaginer qu'il y a beaucoup de migraineux qui viennent vous voir.
0: Alors moi, j'ai vu particulièrement beaucoup de migraineux parce que je suis neurologue et donc...
22: C'est votre spécialité.
0: C'est une spécialité et qu'en plus, depuis longtemps, je suis un petit peu spécialisée dans la migraine. Dans la consultation de la douleur chronique, on a vu aussi beaucoup de douleurs rhumatologiques, bon, parce qu'on avait un rhumatologue et puis parce que c'est vraiment très fréquent. Donc les gens qui ont mal au cou, qui ont mal au dos, aux reins, c'est les gens qui ont mal après avoir été opérés, par exemple... du genou, de la hanche, relativement peu.

0: quoi, des sortes de douleurs mystères. Et ils ont vu des généralistes, voire même des spécialistes, ils ont fait des bilans, ils ont mal, mais ils n'en connaissent absolument pas la cause. Est-ce que ça arrive?
1: C'est tout à fait fréquent, hein.
0: Ouais.
1: C'est pas du tout exceptionnel. Il y a deux catégories là-dedans. Il y a les gens qui ont eu quelque chose, mais tout le monde considère que c'est guéri, donc personne ne trouve pourquoi ils continuent à avoir mal. Et puis il y a des gens qui ont des douleurs, mais on ne voit rien d'évident. Mmh. Alors le plus fréquent, peut-être, c'est la fibromyalgie. La fibromyalgie, c'est une maladie où il y a des douleurs extrêmement fortes et diffuses, mais on ne voit pas de lésion du corps réellement. C'est quelque chose qui est au niveau du système nerveux.
0: Alors, une première question WhatsApp, hein, écrite, que nous a adressée Émile du Bénin, qui demande à quel moment de la douleur chronique, notamment des maux de tête, faut-il consulter un médecin? On veut dire quelqu'un qui a une migraine, qui n'a jamais consulté. Est-ce qu'il y a un facteur d'aggravation dans ces cas-là, justement, quand on vit avec cette douleur, par rapport notamment à l'anxiété que vous avez citée à l'instant?
1: Alors, dans la migraine, on peut dire quelque chose, c'est que... Donc, la migraine, c'est une maladie qui donne des crises douloureuses. Entre les crises, normalement, le migraineux n'a plus rien. Alors, une des choses les plus handicapantes et qui doit vraiment alarmer, c'est quand on se met à avoir mal tout le temps. Mmh. D'abord, de plus en plus souvent, et puis quelquefois même sans aucun répit. Ça, il faut vraiment consulter, et surtout que ça amène à quelque chose qui est qu'on prend tout le temps des médicaments et on aggrave encore les choses sans le vouloir, bien sûr.
0: Alors justement, cette question des antidouleurs, il y a un mode d'emploi particulier, mais aussi certains antidouleurs correspondent à certaines douleurs. On ne prend pas tout et n'importe quoi, et surtout l'automédication, là, j'imagine que c'est une vraie mise en garde par rapport à ça.
1: C'est tout à fait normal de s'automédiquer dans la douleur, tout le monde
0: le fait. Bien sûr, on essaie de trouver le soulagement.
1: Voilà. Et à la limite, on peut pas s'en passer parce que vous avez mal un jour, vous n'allez pas voir votre médecin immédiatement, vous n'êtes pas forcément inquiet au point d'aller voir un médecin en urgence. Donc, vous pouvez prendre un antidouleur et ça va un peu mieux. Donc ça, c'est pas grave. Ce qui est grave, c'est d'abord de répéter les prises parce que ça, on devient dépendant. Il y a bien sûr une gravité particulière liée aux antidouleurs forts, ce qu'on appelle les opiacés. Ça, c'est des produits qu'il ne faut manipuler qu'avec la plus grande précaution. Et puis, c'est vrai qu'il y a des douleurs qui ne réagissent pas bien aux antidouleurs et qui réagissent à d'autres médicaments. Par exemple, on parlait tout à l'heure des douleurs du zona. Les douleurs du zona, ça marche mieux avec des traitements antiépileptiques ou certains antidépresseurs plutôt qu'avec les antidouleurs.
0: Et ça, c'est un médecin qui a les compétences pour, qui pourra le savoir. Et c'est pas, on va pas aller instinctivement acheter n'importe quel médicament.
1: On peut pas acheter ça, il faut mieux pas d'ailleurs. Ce serait pas une bonne idée. Donc là, il faut consulter et je crois qu'on n'a pas le choix.
0: Il faut aussi souligner que les médicaments, c'est pas l'unique recours pour l'amélioration. C'est bien pour ça que vous êtes en consultation multidisciplinaire. Quand on dit d'autres prises en charge, docteur Sérénie, on pense à quoi en particulier?
1: D'abord, il y a ce qu'on appelle l'éducation. C'est vrai que instinctivement, il y a des choses qu'on fait dans la douleur qui ne sont pas bonnes. Par exemple, le fait de ne plus bouger du tout. Quand on a mal quelque part, on veut plus bouger, toucher l'endroit qui fait mal. Et à la limite, on le laisse complètement de côté. C'est très mauvais globalement. C'est-à-dire qu'il faut s'efforcer de le mobiliser dès que possible. Tout ce qu'on peut faire, il faut le faire. Ça, c'est très important pour ne pas rentrer à nous dans un cercle vicieux. Et il y a des méthodes non médicamenteuses qui peuvent aider énormément. La plus naturelle, c'est l'exercice physique. Encore une fois, la marche, la natation, la gymnastique douce, sans se faire mal, mais ça amène énormément de progrès. Et puis il y a la prise en charge, des prises en charge, disons, plus spécialisées, comme l'hypnose. L'hypnothérapie aide beaucoup les gens. La relaxation, le yoga, certaines formes de psychothérapie peuvent aider justement à ne pas avoir des mauvaises réactions par rapport à la douleur.
0: Et en particulier, la dépression, est-ce que vous avez justement là des éléments documentés sur cette interaction entre douleur et dépression, l'un vers l'autre, d'ailleurs dans les deux sens? Une auto-alimentation.
1: On le sait tout à fait, ça a été vraiment bien étudié. Et c'est sûr que quand vous avez une douleur chronique, ça n'a jamais réjoui personne et ça prédispose en plus à s'isoler, à faire moins de choses et donc ça aggrave un petit peu des troubles dépressifs qu'on peut avoir. À l'inverse, beaucoup de

0: Les patients déprimés ont des douleurs. Mmh. On le sait, il y a des douleurs vraiment très fréquentes, comme les douleurs du cou, c'est fréquent dans la dépression. La migraine aussi, il y a une interaction entre la douleur et la dépression dans cette maladie.
1: On va tout de suite entendre un premier témoignage. Assia, 35 ans, est atteinte d'endométriose, une affection gynécologique chronique qui entraîne des douleurs résistantes et multiples au long cours. Et notre reporter, Raphaël Constant, l'a rencontrée à Paris pour comprendre de quelle manière ces douleurs chroniques affectent son quotidien.
2: Je souffre d'endométriose depuis 2003 et j'ai été diagnostiquée seulement en 2021. Ce qui a fait mon diagnostic, c'est justement mes douleurs chroniques. À la base, les douleurs d'endométriose, c'est seulement pendant les règles, vu que c'est cyclique. Mais là, les douleurs sont devenues quotidiennes et ça a mis la puce à l'oreille des médecins. J'ai été renvoyée vers un spécialiste qui m'a donc fait passer une IRM et j'ai été diagnostiquée cette façon-là.
3: Et ces douleurs, elles s'expriment comment ?
2: Une douleur dans le dos assez diffuse dans le bas du dos qui va s'installer tout doucement et qui va prendre de la place. C'est assez bizarre, une impression d'être bloquée du bas du dos alors que j'ai aucune pathologie mécanique. Parfois ça va être aussi des charges électriques que je vais avoir dans le bas du dos, aussi des douleurs pelviennes dans le bas du ventre. Je vais aussi avoir le ventre qui gonfle dès que je mange quelque chose, peu importe ce que c'est. Et ça va aussi être des petites décharges qui sont dans la région pelvienne, mais qui peuvent aussi descendre dans les cuisses. Et ça va être dès que je bouge un petit peu trop, quand je vais au travail, quand je fais mes courses, mes douleurs se réveillent, donc quasi quotidiennement. Et dans l'intimité, les douleurs sont aussi présentes tout le temps, à chaque rapport, ce qui est assez problématique, puisqu'en fait, ça freine l'intimité. On a un point, en fait, on anticipe l'intimité, et jusqu'à ne plus en avoir pratiquement, malheureusement.
3: Oui, c'est ça. Ça veut dire que c'est des douleurs qui sont là tous les jours, qui vous rappellent tous les jours ?
2: Tout à fait, elles sont toujours là. La maladie me fait bien comprendre qu'elle est bien présente. Et voilà, c'est une douleur malheureusement à laquelle on s'habitue. Et c'est pas vraiment normal de s'habituer à vivre à la douleur. Donc ça fait à peu près 7 ans que c'est comme ça. Malgré une opération qui vise justement à soulager les douleurs et aussi à ralentir un petit peu la progression de la maladie. Mais voilà, c'est depuis toutes ces années, c'est des douleurs qui sont là, présentes tous les jours.
3: Et psychologiquement, comment vous gérez ces douleurs quotidiennes, ces douleurs chroniques?
2: C'est assez compliqué parce qu'en fait, on se dit qu'on peut rien faire, qu'on peut pas vivre normalement, puisqu'on se dit peu importe ce que je fais, je vais avoir mal. C'est assez compliqué parce que d'un côté, on va nous dire repose-toi, mets-toi en arrêt. Oui, mais en fait, si comme j'ai des douleurs qui sont quotidiennes, si je laisse la maladie gagner, je vis plus, je fais plus rien. Donc on serre les dents, on se lève le matin et on fait quand même ce qu'on a à faire et on se dit tant pis si à la fin de la journée je suis allongée, je suis pliée en deux, mais bon, au moins j'aurais fait ma journée presque normalement.
3: Et alors ces douleurs, à ça, comment vous les gérez? Est-ce que vous prenez des traitements antalgiques?
2: Alors j'ai des antalgiques, des anti-inflammatoires, j'ai aussi du passepont et j'ai aussi un TENS. Donc c'est un appareil d'électrostimulation qui rend ma vie beaucoup plus simple, qui m'aide en fait tout simplement à supporter mes douleurs. Ça m'offre, on va dire, un petit moment de répit. Je pense vraiment que si j'avais pas mon TENS, ce serait très très compliqué.
3: En fait, c'est un petit appareil que vous collez sur le ventre et qui va envoyer des petites décharges électriques qui, elles, vont envoyer un signal au cerveau pour couper le circuit de la douleur.
2: Exactement, c'est exactement ça. C'est un petit appareil similaire à ceux qu'on peut trouver sur le marché, ceux qui font les abdos. donc oui, c'est ce petit appareil magique.
3: Et est-ce que vous avez essayé d'autres alternatives aux médicaments pour vous soulager?
2: Alors, j'ai essayé la piscine, mais c'est juste histoire de rester un petit peu dans l'eau, faire quelques mouvements dans l'eau, et ça m'aide. Ça soulage un petit peu mes douleurs, ça les soulage pas complètement, mais ça me fait beaucoup de bien.
3: Est-ce que ce qui est difficile pour vous aussi, c'est que ces douleurs chroniques, elles sont invisibles? Est-ce que ça, c'est difficile à vivre?
2: Oui. Je pense notamment à quelque chose qui s'est passé, un petit événement qui s'est passé il n'y a pas longtemps. J'ai demandé à mon employeur de pouvoir bénéficier d'une reconnaissance de travailleur handicapé pour pouvoir avoir certaines dispositions. Et on m'a envoyé voir la médecine du travail. Je suis arrivée devant la docteure et elle me voit et elle me dit bah vous allez bien là. Alors que ce jour-là j'étais en crise comme pas possible et il y a aussi d'autres moments où en fait par exemple dans les transports le fait de rester debout trop longtemps c'est quelque chose que j'ai du mal à supporter. Je me vois pas dire à quelqu'un s'il vous plaît est-ce que vous pouvez me laisser m'asseoir parce que j'ai mal parce que quand on me voit comme ça on se dit bah elle va bien elle a rien. C'est des douleurs qui sont invisibles. Un handicap invisible. Et comme ça se voit pas, forcément, on se sent peut-être un petit peu moins légitime pour réclamer des aménagements. Je vais vivre comme ça toute ma vie dans ce corps douloureux. Donc c'est un petit peu dur à supporter parfois.
3: Et ça, c'est important justement d'avoir un entourage qui, à défaut de connaître, peut comprendre.
2: Oui, on se sent moins seul. J'aimerais dire qu'on ne sait jamais en fait ce que chacun vit. Et il y a des gens qui souffrent de douleur mais qui ne le montrent pas, qui gardent le sourire parce que justement ça les aide à surmonter tout ça, à outrepasser tout ça. Tout simplement, ce n'est pas parce que ça ne se voit pas que ça n'existe pas.
1: Témoignage recueilli par Raphaël Constant, handicap invisible, docteur Carole Sereny, l'endométriose. À l'image de cette maladie que vous citiez tout à l'heure, la fibromyalgie, dans une période assez récente, c'était pas du tout diagnostiqué. Et forcément, cette douleur, notamment des femmes, était très mal interprétée.
0: Tout à fait. De toute façon, les douleurs des femmes, en général, ont toujours été minimisées, à commencer par la migraine, qui est une maladie plus fréquente chez la femme, qui n'a pas été prise au sérieux pendant très longtemps. Mmh. On a toujours considéré que les femmes exploitaient leur migraine pour échapper aux ennuis. Donc, ce qui, en général, est totalement faux. Au contraire, les migraineux, d'habitude, veulent n'ont qu'une envie, c'est de pouvoir travailler le plus vite possible après leur crise.
1: Donc, il y a aussi cette reconnaissance. Là, on voit aussi que le regard des autres compte beaucoup dans ce témoignage d'Assia qui souffre en silence.
0: Le regard des autres, c'est toujours un problème. C'est vrai que pour les malades douloureux, il peut y avoir plein de pièges là-dessus. On peut ne nier complètement leur douleur, ne leur attacher, n'apporter aucune importance. À l'inverse, il faut pas non plus être trop protecteur parce que, et surtout pas empêcher les gens de faire quelque chose. Si le malade douloureux a envie de faire faire des efforts, ou au contraire, ou d'aller se distraire et tout ça, il ne faut surtout pas lui dire que c'est mauvais, parce que c'est très bon pour lui, en réalité.
1: Ça permet aussi de lutter contre le repli. On va poursuivre notre échange, on va aller au Togo, donner la parole à l'un de vos confrères. Priorité Santé revient juste après ce titre de Navy, Slowly Burning sur RFI.

0: Priorité Santé sur RFI. On parle aujourd'hui des douleurs chroniques et résistantes avec la neurologue Dr Carole Sereni, co-responsable de la consultation multidisciplinaire et de la douleur chronique à l'hôpital Saint-Joseph à Paris. Et on donne tout de suite la parole aux auditrices et aux auditeurs.
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0: Et c'est à Ziguinchor qu'on vous retrouve. Dienaba, bonjour.
4: Bonjour.
0: Parlez bien près du téléphone parce qu'on vous entend bien loin. Vous êtes dans le sud du Sénégal, 51 ans. Les douleurs chez vous, ça remonte à quand, s'il vous plaît?
4: Les douleurs en tant que telles, peut-être vers 40 ans.
0: Donc, ça fait déjà plus d'une dizaine d'années. Et vous pouvez les décrire, elles sont situées où exactement, ces douleurs?
4: D'abord, au départ, c'était des craquements au niveau du genou.
0: Oui.
4: Ensuite, ça s'est propagé un peu vers la hanche, l'épaule, les orteils, ensuite les doigts.
0: Quand vous avez consulté un médecin, qu'est-ce qu'il vous a dit?
4: À un moment donné, oui, au départ, j'ai vu parce que j'accompagnais ma maman qui souffrait d'arthrose.
0: D'accord.
4: Donc, j'ai consulté le docteur de Géria, qui l'a suivi. Et c'est celui-là qui m'a orienté vers un rhumatologue.
0: Et le rhumatologue a posé un diagnostic?
4: Oui, il m'a fait une batterie d'examens, des analyses et des radios. Et finalement, il a constaté que c'était une arthrose.
0: Comme votre maman. Et vous prenez des médicaments, un traitement particulier?
4: Avec lui, en certain temps, il me combinait du chondrogène avec une autre molécule. Mais qu'avec le temps, comme je me suis établie ici, parce que je vivais à Dakar en ce moment-là.
0: D'accord.
4: Et comme depuis 2 ans, je me suis établie ici à Ziguinchor.
0: Oui.
4: Je n'ai pas suivi son traitement ni continué avec notre médecin.
0: D'accord. Mais donc, par contre, vous prenez toujours des médicaments ou pas?
4: J'ai continué avec le chondrogène qui soulageait un peu mes douleurs.
0: Ça soulageait les douleurs ou ça traitait les symptômes?
4: Ça traitait les symptômes.
0: D'accord,
4: oui.
0: C'est ça. Donc, ce n'est pas tout à fait la même chose. Ça évitait que la maladie soit plus active, on va dire.
4: En tout cas, ça me calmait des fois.
0: Bah, ça, c'est le principal. Dienaba, on écoute vos questions, je vous en prie, allez-y.
4: D'accord. Moi, là où je suis, la douleur est toujours là, surtout avec l'épaule, qui est récurrent maintenant. La hanche, qui de temps à autre, oui, peut-être avec des efforts, mais qui est aussi présente. Mais l'épaule est beaucoup plus fatigante, par contre. Avec le chondrogène, je ne sens pas beaucoup de soulagement. Alors, je me suis dit que peut-être il faut que j'aille consulter, mais je ne l'ai pas encore fait. Parce qu'ici, pour avoir un spécialiste, c'est un peu difficile.
0: Oui. Il y a quand même l'hôpital régional de Ziguinchor qui existe.
4: Régional, on m'a orienté vers ceux qui font la traumatologie, là.
0: D'accord.
4: J'ai pas pu avoir de rendez-vous au moment où je le voulais.
0: Alors, d'accord. Vos questions, Dienaba, s'il vous plaît.
4: Ma question, c'était par rapport à l'hérédité. Dans ma famille, la famille de ma mère, il y avait déjà la drépanocytose. Il y a ma mère qui a souffert d'arthrose. Et il y a moi aussi qui souffre de ça. Et une sœur à moi qui souffre de polyarthrite.
0: D'accord.
4: J'aimerais bien savoir si ces trois maladies sont liées. Et s'il y a un gène commun qui fait que ça se propage dans la famille. Et comment faire aussi pour réduire l'effet handicapant de cette maladie?
0: Alors, c'est énormément de choses. Avec vous, on pourrait passer une heure. Alors, on va réduire sur les questions les plus simples. Déjà, docteur Sereni, vous êtes vous-même neurologue, donc vous avez une connaissance de différentes maladies, mais pas toutes. Mais ce qu'on peut dire, c'est que entre l'arthrose et la drépanocytose, il n'y a pas de lien. C'est pas du tout la même maladie.
5: Ce n'est pas la même maladie. Par contre, ce qui est vrai, c'est que dans la drépanocytose, quand on l'a, on peut avoir des douleurs des articulations qui ressemblent beaucoup à de l'arthrose parce que la drépanocytose peut donner des complications au niveau des os et des articulations. Donc là, il y a un lien, mais c'est seulement si on l'a, c'est-à-dire que...
0: Vous, à 51 ans, vous n'avez pas de crise drépanocytaire, vous n'êtes pas, a priori, vous n'êtes pas SS, hein? Vous n'avez pas...
4: Non, on n'est pas drépanocytaire chez moi.
0: Ben voilà, donc en fait, si vous n'êtes pas drépanocytaire, vous n'êtes pas drépanocytaire. Voilà, c'est ça la base.
5: Il n'y a pas de lien, si on n'est pas drépanocytaire, il n'y a pas de raison d'avoir des douleurs articulaires liées à la drépanocytose.
0: Par contre, il y a une histoire familiale d'arthrose dans la famille de Dienaba. Voilà. Et elle l'a elle-même, donc voilà. Donc elle s'intéresse à son propre cas. Déjà, vous, il faut que vous traitiez votre propre arthrose en prenant rendez-vous à l'hôpital régional. C'est vraiment, je pense que s'il y a quelque chose à l'encourager à faire, c'est bien cela, docteur.
5: Oui, surtout s'il y a une histoire de polyarthrite dans la famille. Là, il faut quand même vérifier qu'il n'y a pas d'inflammation. Donc ça, forcément, c'est des examens. Hein. Il faut faire au moins une prise de sang.
0: Et même si on a, par exemple, comme dans son cas, des douleurs à l'épaule ou au genou, est-ce qu'il faut aller vers une immobilisation ou au contraire, il faut continuer à mobiliser les articulations doucement, mais en tout cas ne pas rester immobile complètement?
5: Alors là, on a complètement changé de ce point de vue-là dans les décennies qui précèdent. Avant, on faisait très attention à pas bouger. Au contraire, maintenant, pratiquement dans toutes les maladies, y compris l'arthrose, on conseille aux gens de rester le plus actif possible sans se faire mal, bien sûr. Mmh. Par exemple, l'arthrose du genou, on dit maintenant qu'il faut marcher. Mmh. Il faut surtout pas éviter la marche parce que ça aggrave plutôt les choses.
0: Mmh. Donc ça, c'est un conseil aussi qui va permettre de moins souffrir paradoxalement.
5: Bien sûr, et en particulier dans les polyarthrites aussi, c'est pareil. Il faut se mobiliser, il faut pas se faire des efforts extraordinaires et se faire mal. Mais par contre, régulièrement, il faut bouger. L'autre chose pour l'arthrose du genou, c'est qu'il faut faire très attention à ne pas prendre de poids parce que ça aggrave les choses.
0: Voilà ces conseils. Merci Dienaba pour votre appel. Bonne journée en Casamance. À présent, Kader de Bouaquet, il nous a laissé ce message sur notre répondeur. On l'écoute tout de suite.
1: Bonjour Priorité Santé, je m'appelle Kader. Je vous appelle de Bouaquet en Côte d'Ivoire. Alors, j'ai 57 ans, je mesure 1m80 pour 108 kilos. Depuis plus de 5 ans, j'ai des douleurs constantes au bas du dos et j'ai rencontré un rhumatologue qui m'a prescrit des anti-inflammatoires et des antidouleurs. Quand je prends les médicaments, les douleurs s'estompent, mais dès que j'arrête de prendre les médicaments, les douleurs reviennent. Je me suis donc habitué à vivre avec cette maladie, entre guillemets, et donc je fais un peu de sport, de la marche notamment. Ma question est de savoir, est-ce que c'est une douleur liée à mon âge et à mon poids? Et donc, est-ce que si je fais des efforts pour perdre du poids, les douleurs peuvent s'estomper? Merci.
0: Impossible de donner une réponse à distance. En tout cas, docteur Carole Sereni, c'est ce que vous disiez tout à l'heure pour les lombalgies, c'est ce que décrit a priori notre auditeur de Côte d'Ivoire. Pour tout ce qui est douleur articulaire, le poids, ça compte toujours.
5: Le poids compte en fait sur toutes les douleurs. Parce qu'on a montré même que pour les douleurs chroniques en général, même la fibromyalgie ou d'autres maladies comme ça qui ne sont pas articulaires, le fait de manger sainement et de perdre un peu de poids améliore les choses. Parce que quand on a trop de poids, on a une inflammation qui aggrave encore les choses. Donc ça, c'est une chose qu'on peut toujours faire, c'est de manger plus sainement. Et puis, bien entendu, comme fait d'ailleurs Kader, il faut
0: bouger.
5: Ouais, il a raison. Et il peut marcher, c'est très bien. S'il peut faire de la natation, c'est probablement bien aussi. Parce que ça, ce sont des sports qui sont bien tolérés, même quand on a mal aux reins.
0: Voilà, et on retourne au Sénégal tout de suite. Retrouvez Rosalie. Rosalie, bonjour.
6: Bonjour Caroline.
0: En ligne de Dakar, vous avez 39 ans et vous souhaitiez nous parler de douleurs associées aux migraines, en même temps de vos migraines. Est-ce que vous pouvez les décrire, s'il vous plaît?
6: Alors, mes migraines paraissent sur une petite partie de la tête au début, avant de se généraliser, mais toujours sur une partie de la tête. Elles peuvent parfois durer 24 heures jusqu'à 72 heures, tout dépend de comment je vais les prendre en charge dès le début.
0: Est-ce qu'il y a des signes avant que ces migraines ne surviennent?
6: Oui, avec le temps, je suis parvenue à détecter les signes de manière très précoce. Dès que je sens un petit picotement au niveau de la tête, mais aussi une petite douleur au niveau des yeux, je sens que ça arrive.
0: Et dans ces cas-là, vous arrivez à prendre quelque chose qui va en quelque sorte court-circuiter la crise de migraine?
6: Oui, si dès les premières minutes, pas au-delà d'une heure, si je prends quelque chose comme triazic et un peu de café et que je reste au repos, là, après quelques heures, la douleur s'estompe. Sinon, ça peut aller jusqu'à 24 heures, 48 heures, voire 72 heures.
0: Donc, les signes qui annoncent, et ce qui déclenche ces crises, là aussi, est-ce que vous avez fait votre petite enquête?
6: Oui, je suis parvenue à identifier les facteurs déclenchants, comme le froid, quand j'ai faim, quand je suis dans un environnement où il y a beaucoup de personnes, la foule par exemple. Voilà.
0: Et vous avez des questions par rapport à tout ça, même si vous arrivez très très bien à décrire votre migraine, parce que vous avez déjà la notion des signes d'alerte, vous avez la notion de facteurs déclenchants, donc c'est quelque chose que vous avez sur lequel vous êtes arrêté pour justement limiter les crises. Et vous avez des questions par rapport à ces migraines. Je vous en prie, allez-y, Rosalie.
6: Alors, j'ai trois questions. La première, est-ce qu'il y a des risques pour mes enfants de souffrir de migraines, puisque depuis toute petite, j'en souffre? La deuxième question, est-ce qu'il y a des chances que cela s'arrête sans autre traitement, puisque j'ai eu à en faire avec un neurologue? Et la dernière question, est-ce qu'il y a des risques et conséquences avec l'utilisation à long terme des médicaments que je prends pour calmer les douleurs?
0: Donc, il y a trois points important, absolument centraux sur cette question des migraines. On a une spécialiste des migraines avec nous, ça tombe bien. Docteur Sereni, première question, migraine, on dit souvent que c'est une maladie chronique. Est-ce qu'il y a des patients chez qui les symptômes ou la douleur s'amenuisent avec le temps? Mais bien sûr, on peut pas répondre à distance comme ça, Rosalie, on peut pas la rassurer. On aimerait bien lui dire oui, demain ça va s'arrêter. Hélas, on ne peut pas. Par rapport à ce qu'elle a décrit, comment vous réagissez?
5: D'abord, elle a une migraine absolument typique qu'elle décrit très bien. C'est une vraie migraineuse, il n'y a pas de problème. L'autre chose qu'on peut dire, c'est que oui, il y a des grandes chances pour que ça s'améliore, parce qu'en fait, la plupart des gens s'améliorent avec le temps. La plupart des femmes s'améliorent après la ménopause, et beaucoup de personnes, même les hommes, vont mieux avec en prenant de l'âge. La migraine, c'est surtout une maladie, disons, du jeune, et puis de la personne d'âge moyen. Après, ça ne disparaît pas à tous les coups, mais il y a vraiment des chances pour que ça s'arrange.
0: Sur
5: ça,
0: c'est le premier point. Sur l'inquiétude familiale.
5: Alors, il y a un petit facteur familial, incontestablement. Il y a des familles où un peu tout le monde a la migraine. Ce qu'il y a, c'est que, comme le dit très bien la patiente, c'est quand on est migraineux, on l'est souvent depuis l'enfance. Donc, il faut faire attention aux enfants, parce que souvent on ne diagnostique pas la migraine chez les enfants et du coup on ne les prend pas bien, on n'y fait pas attention, on pense qu'ils font exprès, etc. Même quelquefois des mères migraineuses ne reconnaissent pas la migraine
0: douleur chez les enfants,
5: chez les petits, alors que ce sont des vrais migraineux.
0: En général, ça se déclenche quoi, vers 10 ans, vers la puberté?
5: Ça peut commencer bien avant. On dit que ça peut commencer vers 3-4 ans. En fait, dès que l'enfant peut s'exprimer, il peut dire qu'il a la migraine.
0: Qu'il a mal à la tête.
5: Après, il y a beaucoup d'enfants aussi, de jeunes filles surtout, qui commencent avec leurs premières règles.
0: Sur les médicaments au long cours, c'est souvent le cas quand les gens ont une maladie chronique, ils s'inquiètent si je prends un médicament 10, 15, 20 ans. Est-ce que le médicament ne risque pas d'être pire que le mal?
5: Si le migraineux prend un médicament de temps en temps, un médicament de la migraine soit adapté, un antalgique ou un médicament spécifique de la crise de migraine, ce qui est mieux, mais on peut pas toujours en avoir, et ça reste relativement rare, non, il n'y a aucun risque au long cours. Les anti-inflammatoires, c'est pas pareil, ça peut créer des problèmes au long cours. Ça s'utilise beaucoup aussi dans la migraine et ça marche d'ailleurs. Mais c'est vrai que là, il faut faire attention, en particulier quand on prend de l'âge avec le rein et tout ça, et le cœur. Mais les antalgiques, disons, il n'y a pas beaucoup de risques. Par contre, il y a une chose très importante à savoir pour les migraineux et les médicaments, c'est qu'il ne faut pas en prendre trop fréquemment. Et je pense qu'une des choses qu'on peut conseiller à une dame comme Rosalie, c'est de noter ses crises. Et de savoir à peu près combien de crises elle a par mois, parce que souvent les migraineux, en fait, oublient, dès qu'ils n'ont plus mal, ils n'y pensent plus, et ils se rendent pas bien compte. Tant qu'on reste en dessous de 4 prises par mois, je dirais qu'on ne risque pas grand-chose, vraiment presque rien.
0: Donc ça, c'est rassurant. Merci Rosalie, on part pour le Togo.
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0: Un autre neurologue avec nous en ligne de Lomé, professeur Mofubelo, bonjour.
10: Bonjour Madame Paré.
0: Chef de division de la surveillance des maladies non transmissibles au ministère de la Santé du Togo. des douleurs, motif majeur de consultation chez vous en neurologie. Avec quelle plainte, quelle maladie derrière, docteur ?
10: Merci. Ce sont chez nous des céphalées chroniques. J'entends par là les céphalées d'origine migraineuse, les céphalées chroniques quotidiennes qu'on peut appeler aussi les céphalées de tension, les douleurs articulaires et puis les douleurs non organiques. J'entends là la dépression.
0: Donc avec derrière un terrain de maladie psychique. On peut imaginer que vos patients, ils ont déjà pris d'autres médicaments avant d'arriver dans votre consultation spécialisée.
10: Le plus souvent, le premier réflexe, c'est l'automédication.
0: Oui.
10: Puis, quand rien ne va plus, et les douleurs devenant insupportables, ils pourraient se rendre chez un soignant.
0: Et justement, est-ce que ça va compliquer d'une certaine manière votre prise en charge parce que les personnes arrivent après un long passé de douleur et ça, c'est devenu véritablement résistant?
10: Oui, c'est devenu résistant et puis ça compliquera la prise en charge. Parfois, nous ne savons pas par où commencer, étant entendu que le patient a déjà pris un certain palier d'antidouleur et donc ça va être compliqué pour nous d'entrer dans le jeu thérapeutique.
0: Est-ce que ça veut dire que sur la place de Lomé au Togo, on peut se procurer sans ordonnance, y compris dans les médicaments de la rue, ces antidouleurs, y compris des opiacés ?
10: Les médicaments antidouleurs sont facilement disponibles, mais les opiacés elles sont réglés. La prise en charge des opiacés est réglée. Les pharmaciens maintenant, ils sont bien renseignés et c'est restreint. La prise en charge, l'automédication par les opiacés.
0: Est-ce que vous constatez malgré tout des phénomènes, ce risque de dépendance chez certains de vos patients qui est déjà installé quand ils arrivent chez vous ?
10: Oui, la dépendance, elle est permanente. Hein. Le patient n'attend pas que les douleurs s'installent. Ils prennent déjà les médicaments, donc il y a une certaine addiction aux antalgiques qui s'installe parmi nos patients.
0: Et on peut même entendre des témoignages de personnes qui se plaignent de douleurs et simultanément de fièvre. Alors là, c'est un message pour les auditeurs. J'aimerais que vous souteniez mon message. Quand on a fièvre et douleur, là, on reste pas avec cette plainte. On va immédiatement consulter.
10: Il faut, c'est mon premier message. En cas de douleur, il ne faut pas passer le cap de l'automédication. Il faut se rendre immédiatement au premier centre de santé et se faire consulter par un soignant de premier niveau qui pourra alors référer un médecin généraliste ou un spécialiste.
0: Et ça, c'est un message essentiel. Merci de l'avoir fait passer, professeur Mofubello. Très, très bonne journée à Lomé, docteur Carole Sereni. Il y a un double message, en tout cas, ne pas minimiser la douleur. La phrase qu'on entend, qui existe encore, c'est dans votre tête. Oui, mais tout est dans notre tête. C'est pas un problème que ce soit dans notre tête.
5: Oui, la douleur est forcément dans la tête. Si on n'avait pas de tête, on n'aurait pas de douleur. C'est un phénomène du système nerveux. Maintenant, la douleur, c'est très important parce que, surtout une douleur aiguë, ça peut être le signe d'une maladie, bien sûr, qu'il faut traiter immédiatement. Par exemple, avoir mal à la tête plus une fièvre élevée, ça peut être une méningite. Donc, il faut faire attention à ça. Et puis, dans les douleurs chroniques, l'important, comme disait mon confrère, c'est de ne pas devenir dépendant des médicaments et de ne pas errer sans savoir ce qu'on a. Il faut essayer d'avoir une prise en charge.
0: Une prise en charge, si on en a la chance, multidisciplinaire,
5: si on peut.
0: Comme dans votre consultation. Un grand merci, docteur Carole Sereni, c'est passé extrêmement vite. Merci d'avoir répondu à notre invitation. Dans quelques instants, on va parler nutrition. Juste après, João Selva, Diogo Strauss et Patchworks. Le titre, c'est Phaser Festa sur RFI.

0: bien manger, bien se nourrir pour rester en bonne santé. On vous retrouve à Dakar. Bintou Chersek, bonjour.
1: Bonjour Caroline.
0: Nutritionniste diététicienne, nous allons parler des critères de sélection des huiles d'olive. C'est une huile très prisée, elle est souvent recommandée. Pourquoi est-ce qu'on la recommande? Pourquoi l'huile d'olive est-elle plutôt bonne pour la santé?
1: Eh bien, il est clairement, scientifiquement établi que la consommation d'huile d'olive par rapport à d'autres huiles est associée à une bonne santé cardiovasculaire, c'est-à-dire une bonne santé du cœur et des vaisseaux sanguins. Parce que cette huile d'olive, elle est riche en acides gras monoinsaturés et en antioxydants. Mais, et c'est un grand mais, Caroline, à deux conditions. D'abord qu'on consomme avec modération cette huile, parce qu'elle est aussi grasse que toutes les autres huiles, y compris l'huile de palme ou l'huile d'arachide, c'est-à-dire il y a 100% de matière grasse dans cette huile. Et puis la deuxième condition, c'est qu'on la consomme dans le cadre d'une alimentation équilibrée.
0: Alors, il y a plusieurs qualités d'huile d'olive sur le marché. On va essayer de comprendre comment choisir la bonne. Premier critère, est-ce que c'est la provenance ?
1: Oui, tout à fait. Il est important de connaître la provenance de l'huile d'olive parce qu'elle a un impact sur son goût. Il faut bien lire l'étiquette sur la bouteille et préférer les appellations d'origine contrôlée, AOC, ou les appellations d'origine protégée, AOP, ou encore l'indication géographique protégée, IGP. Et ça, c'est pour maximiser les chances de tomber sur une huile d'olive au bon goût.
0: Alors, il y a un autre critère de sélection, Bintou Chersek, c'est la méthode d'extraction de l'huile. Qu'est-ce que ça veut dire ?
1: Tout à fait, très important. L'huile d'olive est extraite, évidemment, du fruit de l'olivier. Mais il existe trois catégories d'huile selon le mode d'extraction. Il y a l'huile d'olive courante, sans mention particulière. Il y a l'huile d'olive avec la mention vierge. Et puis, il y a l'huile d'olive avec la mention extra vierge. Le meilleur choix est l'huile d'olive avec la mention extra vierge parce que cette huile est extraite par des procédés mécaniques à froid et elle conserve non seulement tous ses nutriments, donc les atouts santé, mais aussi ses arômes. L'huile d'olive vierge, par contre, est obtenue grâce au même procédé, mais son taux d'acidité est supérieur à celui de l'huile d'olive extra vierge, ce qui altère son goût.
0: Et qu'est-ce qu'on peut penser des huiles d'olive sans mention particulière ?
1: Alors, ce sont ces huiles d'olive-là qu'il faut éviter d'acheter parce qu'elles ont subi un traitement chimique. Elles contiennent souvent des hydrocarbures potentiellement cancérigènes, des plastifiants qui sont potentiellement des perturbateurs endocriniens. Et ces huiles de mauvaise qualité peuvent également avoir un mauvais goût de rancie ou de moisi. D'ailleurs, si en plus de l'absence de mention, le prix de l'huile est bas ou très bas, on peut être sûr qu'il s'agit d'une huile d'olive bas de gamme.
0: Un dernier critère de sélection, Bintou Chersek, qui peut paraître étonnant, c'est la nature du contenant de l'huile. Pourquoi ?
1: Il vaut mieux choisir une huile d'olive contenue dans une bouteille opaque ou de couleur foncée parce que l'exposition à la lumière altère le goût de l'huile jusqu'à la rendre rance. Pourquoi ? Parce que la forte dose de chlorophylle de l'huile d'olive est oxydée par la lumière, d'où le changement de goût. Donc je conseille d'éviter les huiles d'olive contenues dans les bouteilles transparentes.
0: Donc pour résumer, si j'ai bien compris, une huile d'olive, elle devrait avoir une provenance reconnue, porter la mention extra vierge et avoir comme contenant une bouteille opaque ou de couleur foncée.
1: C'est exactement ça, Caroline.
0: Ben, je suis bien, c'est parfait. Merci beaucoup, Bintou Chersek. 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Priorité santé, c'est fini. Merci à toute l'équipe, Ophélie Lassen, Talim Pouot, Valentine Lemaire. Il y avait à la réalisation Victor Hull et Thierry Le Saint. Demain, nous allons parler de la santé du pied. Pied d'athlète, panari, ongle incarné, corps, hallux, valgus. Pourquoi c'est essentiel de ne pas négliger ces troubles et quelles peuvent être les complications des maladies chroniques au niveau des pieds? Rendez-vous en direct à 9h10 temps universel. D'ici là, restez à l'écoute de RFI et surtout portez-vous bien.
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7: Merci de rester avec nous à l'écoute de RFI, les midis à Paris, 10h en temps universel. Le journal tout de suite avec vous, Gilles Moreau, bonjour.
8: Bonjour Caroline, bonjour à tous. Dans l'actualité, la reprise des hostilités entre les États-Unis et l'Iran. Téhéran cible les intérêts américains dans les pays du Golfe. L'armée américaine, elle, attaque les capacités militaires de l'Iran près du détroit d'Ormuz. Ces frappes sont sans précédent depuis le protocole d'accord de la mi-juin. Comme on pouvait s'y attendre, les cours du pétrole repartent à la hausse. En Europe, le temps très chaud et très sec favorise les feux de forêt. Au sud de Paris, la forêt de Fontainebleau brûle. Et en Espagne, le Premier ministre est en Andalousie où 12 personnes ont péri. Emmanuel Macron présidera pour la dernière fois demain les cérémonies du 14 juillet. Dans les médias, il reçoit à Paris les soutiens de l'Ukraine. Jour après jour, le protocole d'accord signé à la mi-juin par les États-Unis et par l'Iran fait figure de lointains souvenirs. Ces dernières heures, les frappes ont repris de part et d'autre. L'armée américaine affirme avoir visé des dizaines de cibles sur le sol iranien. Des bombardements qui ont fait au moins un mort et quatre blessés dans la ville de Mashhad dans le sud-ouest du pays. Les efforts diplomatiques sont réduits à néant, a commenté Téhéran. Et en représailles, les Iraniens ont visé les intérêts américains dans les pays du Golfe. Le point avec Siavosh Ghazi sur place. Pour RFI.
9: C'est désormais le même scénario qui semble se répéter pratiquement toutes les nuits. Vers minuit, 1h du matin, les Américains mènent des frappes sur le littoral, le long du golfe Persique et en mer d'Oman, mais aussi depuis 3 jours à l'intérieur des terres, donc des cibles qui sont visées. Et puis, vers 4-5h du matin, les gardiens de la Révolution ripostent en frappant des bases américaines dans la région. Il y a une extension et une escalade de plus en plus importante, notamment ce matin, puisque les gardiens de la Révolution ont affirmé avoir visé des bases américaines en Jordanie, à Koweït, à Bahreïn, mais aussi à Oman, où des installations de radars américains ont été détruites, selon le communiqué des gardiens de la Révolution. Le détroit d'Ormuz est sous contrôle de l'Iran et aucun navire, contrairement aux affirmations des Américains, ne peuvent traverser le détroit sans l'autorisation de l'Iran et des gardiens de la Révolution et sans le versement des droits de service, ont affirmé les gardiens de la Révolution dans un communiqué. Donc, on est vraiment dans l'escalade. L'enjeu principal, c'est le contrôle du détroit d'Ormuz, mais aussi le contrôle de la région, puisque les Iraniens affirment avoir gagné la guerre et donc veulent imposer leurs propres règles, à la fois dans le détroit d'Ormuz, mais aussi dans l'ensemble de la région.
8: Siavosh Ghazi, conséquence de la reprise des affrontements dans le Golfe. Les cours du pétrole sont repartis comme il s'était à prévoir à la hausse ce matin, près de 4% de hausse. Autre grand titre dans l'actualité de ce début de semaine, alors que la canicule continue de produire ses effets, c'est la multiplication dans une partie de l'Europe des incendies de forêt, favorisés par le temps très chaud et très sec. En Espagne, le Premier ministre Pedro Sanchez se déplace en Andalousie où 12 personnes ont trouvé la mort ce week-end. Et en France, c'est le ministre de l'Intérieur, Laurent Louniez, qui s'est rendu ce matin à proximité du grave incendie qui touche la forêt de Fontainebleau, à une cinquantaine de kilomètres au sud de Paris. Laurent Louniez a fait le point sur les moyens mobilisés, des moyens très importants.
10: Nous engageons des moyens nationaux. Nous avons ici 500 sapeurs-pompiers qui sont mobilisés. Je tiens à souligner que c'est la première fois en Ile-de-France qu'on utilise des moyens aériens nationaux. C'est la première fois. Hier, il y avait 2 avions Dash et 2 hélicoptères bombardiers d'eau. Aujourd'hui, nous sommes sur 2 Canadair. deux Dash, qui sont des avions qui projettent des produits retardants. Et puis nous allons avoir trois hélicoptères bombardiers d'eau qui sont déjà là d'ailleurs et qui sont à l'ouvrage. Donc voilà, on a des moyens extrêmement conséquents. On sait qu'on va avoir une saison très compliquée devant nous et elle a déjà commencé, comme vous le voyez, à haute intensité.
8: Et toujours selon Laurent Nouniez, cet incendie de la forêt de Fontainebleau pourrait avoir une origine volontaire. À l'échelle de l'Europe cette fois, les pays qui ont subi la vague record de canicule fin juin ont enregistré une surmortalité de 10 000 personnes. Ce chiffre émane d'un réseau soutenu par le Centre européen de prévention et de contrôle des maladies et par l'Organisation mondiale de la santé. Juliette Pietraszewski, bonjour.
2: Bonjour.
8: Devant la multiplication des canicules en Europe, Juliette, ce bilan s'inscrit dans une tendance plus globale.
2: Oui, en 4 ans, plus de 200 000 personnes sont décédées des suites de la chaleur en Europe. C'est ce qu'indiquait déjà le mois dernier l'Agence sanitaire mondiale de l'ONU. Lors de cette vague de chaleur fin juin, c'est donc une surmortalité de 10 000 personnes qui est enregistrée. La plupart des victimes sont des personnes âgées de plus de 65 ans. Pour les scientifiques, aucun autre facteur majeur n'aurait pu contribuer à cette hausse de la mortalité cette semaine-là. La chaleur extrême est un tueur silencieux et peut provoquer coups de chaleur ou encore aggraver des maladies cardiovasculaires et respiratoires. Plus globalement, ces 4 dernières années, les décès prématurés dus à la chaleur extrême en Europe ont surtout eu lieu en Italie, en Espagne, en Allemagne ou encore en Grèce. Selon l'OMS, l'Organisation mondiale de la santé, l'Europe est l'une des régions du monde les plus durement touchées par le réchauffement climatique. Et parmi les recommandations de l'organisation, faire en sorte que les services sociaux puissent s'occuper des personnes vulnérables, veiller à avoir du personnel suffisant dans les établissements de santé ou encore verdir les villes, créer davantage d'ombre. Au-delà de notre adaptation, l'atténuation de nos émissions de gaz à effet de serre reste également essentielle.
8: Juliette, merci. Juliette Pietraszewski du service environnement. 4 ans et demi après le début de l'offensive russe, les soutiens de l'Ukraine ne relâchent pas leur effort. Leur coalition, appelée Coalition des Volontaires, est réunie en sommet cet après-midi à Paris dans le cadre prestigieux de l'Hôtel des Invalides. Attendu, une trentaine de chefs d'État ou de gouvernement, dont Emmanuel Macron et Volodymyr Zelensky. Ce sommet précède les traditionnelles cérémonies du 14 juillet qu'Emmanuel Macron présidera pour la dernière fois demain. Direction maintenant la Hongrie, où le Parlement doit voter aujourd'hui le 17e amendement à la Constitution. En réalité, c'est un paquet d'amendements. L'un d'entre eux destitue le président de la République de manière expéditive. Le Premier ministre hongrois, Péter Magyar, justifie la fin anticipée du mandat présidentiel par, je cite, une grave perte de confiance. Il n'hésite pas à traiter le chef de l'État de marionnette de Viktor Orban. Explication sur place à Budapest de Florence Labrouillère.
11: Pour parer aux critiques, Péter Magyar a intensifié sa campagne contre Tomasz Sulyok, le président de la République. Le Premier ministre a accusé le président d'avoir détourné de l'argent public lors d'un voyage aux États-Unis en janvier dernier. Le chef de l'État a fait du tourisme et rencontré des expatriés hongrois, mais aucun officiel américain. Et le voyage a coûté 500 000 euros aux contribuables. Bien que le président hongrois ait un rôle avant tout protocolaire, c'est un fidèle de Viktor Orban. Or, Péter Magyar a promis aux Hongrois de balayer l'ancienne élite au pouvoir afin d'assurer un changement de régime. Une majorité de Hongrois souhaite voir Viktor Orban jugé par les tribunaux pour abus de pouvoir et corruption. Mais cela prendra du temps. Alors, pour satisfaire l'opinion publique, Péter Magyar a besoin d'actes symboliques immédiats, comme le départ du président. D'où cette dernière offensive pour le dénigrer. Le Premier ministre veut aussi éviter une crise constitutionnelle dans le cas où le président s'accrocherait à son fauteuil malgré le vote des députés. Florence Labrouillère, Budapest, RFI.
8: À la Coupe du monde de football, enfin J-1 avant la première demi-finale. France-Espagne, demain soir à Dallas. Affiche très prometteuse entre la meilleure attaque et la meilleure défense du tournoi. Dallas n'est pas réputé pour son amour du football, le soccer comme on l'appelle là-bas. Mais depuis le début de la compétition, Kylian Mbappé et ses coéquipiers brillent et le public texan s'est pris d'affection. Sur place pour RFI, Cédric De Oliveira.
12: Craig est attablé à un bar du centre-ville de Dallas. Il est plongé dans un match de baseball, un duel fratricide entre les Astros de Houston et les Texas Rangers, l'équipe de la ville. Mais contrairement aux apparences, c'est aussi un fan de soccer et avant ce France-Espagne, il a un favori.
13: La France s'en sort très bien jusqu'à maintenant. J'ai assisté au match France-Irak à Philadelphie et c'est vraiment une équipe très forte.
12: Impressionné les Texans par ses 6 victoires en 6 matchs et la qualité du jeu produit par les Bleus, Laïla ne voit personne pour les arrêter.
14: Leur défense, la façon dont ils jouent, la manière dont ils arrivent à mettre la pression sur les autres équipes, je ne sais pas, s'ils continuent à être soudés comme ça, j'ai l'impression qu'ils peuvent avoir une chance de gagner à nouveau. Et puis j'adore Mbappé.
15: I like Mbappé.
12: Le capitaine des Bleus, meilleur buteur de la compétition, est déjà une superstar aux États-Unis, dans un pays qui adore tout ce qui brille. Il est en train de prendre une autre dimension, estime Lucas.
15: Mbappé est tellement fort. J'ai l'impression qu'à chaque Coupe du Monde, il arrive à se surpasser, à faire le spectacle. Il arrive à frapper le ballon mieux que personne. Je n'ai jamais vu ça chez quelqu'un d'autre. Donc mon sentiment, c'est que la France va gagner.
12: Il reste deux marches à gravir. D'abord la redoutable Espagne avant une éventuelle finale dimanche à New York. Ensuite, au Texas comme ailleurs, on pourra se concentrer pleinement sur les sports locaux. D'ailleurs, les Rangers ont bien battu les Astros. Cédric de Oliveira, Dallas, RFI.
8: France-Espagne, demain à partir de 19h temps universel, demi-finale de Coupe du Monde à suivre en intégralité sur les antennes africaines de RFI. Enfin en tennis, Alexander Zverev, finaliste hier à Wimbledon face à Yannick Sinner, est désormais deuxième au classement mondial derrière l'Italien. L'Allemand de 29 ans devance l'Espagnol Alcaraz qui n'a pas pu s'aligner à Londres en raison d'une blessure au poignet droit. À tout à l'heure, 13h pour un nouveau journal. Dans l'immédiat, 8 milliards de voisins.
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18: 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Il y a une énergie incroyable ici.

0: Atlanta, la Beltline transforme la ville. 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
2: 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Les impôts fonciers aussi ont augmenté et ils ont fini par être forcés de partir.
3: D'accord, vous construisez de nouveaux projets ici, mais qu'est-ce que vous faites pour intégrer réellement les gens qui vivent déjà dans le quartier?
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5: Emmanuel Bastide.
6: Bonjour, bienvenue, 8 milliards de voisins à Atlanta, dans le sud des États-Unis. Imaginez une ancienne voie ferrée qui ceinture la ville, entièrement transformée pour les piétons, dans une ville où la voiture est reine. Marcher, courir le long des espaces verts, des commerces, des habitations, c'est ça la Beltline. Littéralement, une rocade, mais piétonne. Un projet d'urbanisme destiné à désenclaver des quartiers, dynamiser la ville, et notamment des quartiers historiquement afro-américains, toujours marqués par les conséquences de la ségrégation raciale aux États-Unis. Ce projet est porté par une mairie démocrate, et ça pose cette question. Comment redynamiser une ville de plus de 500 000 habitants, y compris sur le plan économique, tout en la rendant accessible à tous, sans exclure les plus vulnérables. À Atlanta, la Beltline transforme la ville, mais à quel prix? C'est un reportage d'Edouard Maille, correspondant pour RFI en Géorgie. Bonjour Edouard.
7: Bonjour Emmanuel, bonjour à tous.
6: Alors vous avez enquêté sur cette Beltline sur laquelle vous avez passé beaucoup de temps à rencontrer des habitants.
7: Oui Emmanuel, j'ai passé beaucoup de temps sur la Beltline. La Beltline, c'est une bande piétonne goudronnée d'environ 4 mètres de large. Sur certaines parties, il y a des restaurants, des magasins et autour des immeubles avec des appartements. Souvent, des habitants s'y promènent, il y a des cyclistes, d'autres qui font leur jogging. Si vous regardez une carte d'Atlanta, au milieu, vous avez le centre-ville. C'est là que vous avez des immeubles, des gratte-ciel, des entreprises. Et autour, la ville d'Atlanta s'étale, des quartiers résidentiels avec des maisons. Et la Beltline doit créer une sorte de cercle dans la ville, un cercle de 35 km. Elle est construite sur une ancienne ligne de voie ferrée. Aujourd'hui, il y a des parties plus commerciales et animées et d'autres entourées de végétation, donc plus naturelles. La première partie de la Beltline a été inaugurée en 2008. Aujourd'hui, la majorité de cette voie piétonne est terminée. J'ai donné rendez-vous à Nadia Giordani, qui habite dans l'est de la ville, à côté de la Beltline.
8: Hello, my name is Nadia Giordani.
9: Je m'appelle Nadia Giordani.
10: Donc là, on est en train de se promener sur la Beltline. Vous habitez dans le quartier à côté. Quand est-ce que vous avez emménagé dans ce quartier?
8: I moved in the neighborhood.
9: J'ai aménagé dans ce quartier il y a 27 ans.
10: Et donc cette partie de la Beltline a été ouverte il y a 15 ans. Comment était le quartier avant?
8: Before the Beltline was here.
9: Avant l'arrivée de la Beltline, mon quartier était un coin d'Atlanta assez petit où l'on pouvait vivre pour pas cher. Beaucoup de gens le trouvaient peu sûr, car c'est un quartier qui a été construit pour des ouvriers venus travailler dans les anciennes filatures de coton. Il s'appelle Cabbage Town, et là où j'habite, c'est précisément là où vivaient certains de ces ouvriers. Comme il y avait une industrie du coton, Atlanta disposait aussi d'un vaste réseau ferroviaire.
10: Là, il y a une brasserie. Là, il y a une pizzeria, une salle de fitness, un bar à tapas. Enfin, c'est un endroit assez branché à Atlanta. Là où nous sommes, c'était comment avant l'arrivée de la Beltline?
8: Before the Beltline, these were actually railroad tracks.
9: Avant la Beltline, ici, c'était en fait des voies ferrées. Il n'y avait rien. Il y avait beaucoup de bâtiments abandonnés.
10: Et pour vous, c'est quoi la Beltline?
8: For me, it is a wonderful opportunity to feel as though I live in a city again.
9: Pour moi, c'est une formidable occasion d'avoir à nouveau l'impression de vivre dans une vraie ville. J'ai grandi à New York où l'on pouvait aller à pied partout ou prendre le train ou le bus. Atlanta, c'est un endroit formidable, mais on n'a pas vraiment cette sensation de vie urbaine. Et la Beltline me donne de l'espoir, l'impression qu'on s'en rapproche. Pour moi, c'est la possibilité d'aller à pied dans plein d'endroits. Je peux faire mes courses en passant par la Beltline, aller dans différents magasins, dans des restaurants ou des commerces de quartier, simplement en marchant le long de la Beltline.
10: Et donc là, on vient de quitter la Beltline. On est à Cabbage Town, c'est le nom de votre quartier. Et donc, ce sont des petites maisons avec leurs porches en bois. Certaines sont colorées, des maisons assez resserrées, pas forcément l'image de la banlieue américaine avec les pelouses devant. Comment ce quartier a changé avec l'arrivée de la Beltline, parce que c'est la Beltline qui a complètement changé le visage du quartier, c'est ça?
8: Well, actually, what the Beltline did,
9: la Beltline a rendu ce quartier plus attirant et l'a rendu plus cher. Quand ma fille était à l'école, on avait dû partir parce que les écoles du quartier n'étaient pas très bonnes. Et c'est pendant notre absence que la Beltline a commencé à se développer. Quand on est revenu, c'est là que tout a vraiment changé.

0: mobilité se développe, hein, et c'est une tendance qui n'est peut-être pas propre à celle à 2026, à la Coupe du Monde 2026. Alors sans doute, oui, les dirigeants se sentent un peu comme des supporters amenés à tenir des propos qui peut-être imaginent qu'elles vont mobiliser une population qui va s'y reconnaître. Je trouve que c'est un très mauvais calcul, hein, et que la trumpisation, on pourrait dire, d'un certain nombre de propos dans le monde du football et ne donne pas une très très bonne image, voire pas du tout, hein, de ceux qui emploient ces termes, parce que ce sont des termes orduriers, hein, on pourrait dire ça comme ça, qui nient aussi toute une histoire que la France a pu construire, avec du positif et du négatif, avec des douleurs et des drames, mais aussi des formes d'intégration. Nier tout ça me semble être sans doute cette tendance déplorable aujourd'hui de proposer des raccourcis à des fins populistes.
1: Ce qu'il y avait aussi eu de particulier, ce sont ces mots d'Ousmane Sonko, donc l'ancien Premier ministre sénégalais, qui avait déclaré à notre antenne avant le match France-Sénégal en phase de poule, quel que soit le vainqueur, c'est l'Afrique qui aura battu l'Afrique. Fin de citation. Comment est-ce que vous analysez ces propos ?
0: Je trouve que les raccourcis, ils peuvent être dans tous les sens, hein, dans le positif comme dans le négatif. Hein, considérer que la France et l'Afrique, alors on pourrait considérer que voilà, oui, la France et l'Afrique, la France et le Maghreb, la France et toute son histoire, c'est l'immigration italienne, c'est l'immigration espagnole, et beaucoup de joueurs ont représenté tous ces éléments-là. Je trouve que ce sont des propos un peu vains, même s'il s'agit de valoriser les choses. La question, c'est la question, à mon sens, de la différence et de la gestion de la différence. La France peut se targuer aujourd'hui, alors c'est vrai que le moment est favorable, puisqu'on est dans une période où l'équipe de France ne pose aucun problème, où les joueurs sont irréprochables. Mais c'est une période qui, justement, fait que les joueurs ne sont plus mis en avant à l'aune de leur diversité, à l'aune de leurs appartenances familiales. Ils sont tous mus par une forme de patriotisme, et je crois que ce moment-là est vraiment à retenir comme un exemple. Et tous ceux qui autour peuvent capitaliser sur des différences,
1: se cassent les dents. Merci beaucoup pour votre analyse, Yvan Gasteau, historien spécialiste des questions migratoires et du sport. Merci d'être intervenu sur RFI.
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1: 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Et c'est l'heure d'Afrique Midi. Bonjour Nicolas Sûr.
7: Bonjour Paul Lonsin-Spinelli, bonjour à toutes et à tous. Au Sénégal, une nouvelle poussée de fièvre entre Ousmane Sonko et le président Bassirou Diomaye Faye. L'ancien Premier ministre menace de censurer le gouvernement à l'Assemblée. Il accuse son ancien allié de renoncer à la renégociation de contrats stratégiques. En Ouganda, le procès pour trahison de Kissa Besigye doit entrer dans le fond du sujet. Ce lundi, l'opposant a été conduit de force devant la haute cour de Kampala qui le juge. Et puis nous verrons que Bangui a du mal à trouver le sommeil, la faute à l'insécurité. Vol à main armée, agression et autres actes de banditisme ont été signalés en nombre ces dernières semaines.
1: Au Sénégal, la trêve dans le duel qui oppose le chef de l'État et son ancien allié, ex-premier ministre, aura été de courte durée.
7: Oui, alors qu'il inaugurait le siège du PASTEF dans la ville sainte de Touba hier soir, Ousmane Sonko a tiré à boulet rouge sur Bassirou Diomaye Faye et ses choix politiques. Léalisa Westerhoff, vous êtes notre correspondante au Sénégal, l'actuel président de l'Assemblée nationale, qui dispose avec son parti d'une large majorité, a menacé de faire tomber le gouvernement par le biais de motions de censure.
8: Oui, Ousmane Sonko qui s'était engagé à ne pas mettre de bâton dans les roues de l'actuel gouvernement change de ton et se dit prêt désormais à faire tomber

0: et l'équipe aux manettes autant de fois qu'il sera nécessaire. Pourquoi ? Ousmane Sonko estime que l'actuel Premier ministre, Alassane Ouattara et Bassirou Diomaye Faye sont en train de renoncer à la renégociation de contrats stratégiques avec des multinationales sur la gestion des ressources naturelles et notamment du phosphate. Tout cela pour préserver le climat des affaires. Le président de l'Assemblée nationale, qui s'est montré particulièrement virulent hier, accusant Bassirou Diomaye Faye de faire passer ses ambitions politiques avec la création de son parti avant l'intérêt des Sénégalais. Exemple, la dette publique quasi impayable, je cite, et l'absence toujours de programme avec le Fonds monétaire international. Il faut que les Sénégalais sachent qu'ils ne sont nullement la préoccupation de Diomaye Faye, a lancé Ousmane Sonko devant ses partisans à tout bas. Le chef du PASTEF qui se positionne ainsi en premier opposant du pays avec cette nouvelle offensive de communication politique, Nicolas.
1: Léa Lisa Westerhoff en direct de Dakar. Je signale cette réaction du Premier ministre Mohamed Al-Amin Oulo au propos d'Ousmane Sonko. Chercher à faire du patriotisme le monopole d'un seul camp revient précisément à le trahir, écrit-il sur sa page Facebook.
2: En Ouganda, le procès pour trahison de l'opposant historique Kizza Besigye s'est ouvert ce matin devant la haute cour de Kampala.
1: Oui, après plusieurs mois d'audience consacrée à des questions de procédure, les premiers témoins doivent être entendus. Mais l'ouverture des débats, Christina Okello, a été marquée par un bras de fer entre la défense et l'accusation.
3: Oui, il aura fallu attendre plusieurs heures avant de voir Kizza Besigye arriver devant la haute cour de Kampala. Selon l'un de ses avocats, les autorités l'ont emmené de force depuis sa cellule. La défense parle même d'une situation sans précédent. À l'origine de ce bras de fer, le boycott annoncé la veille par une partie de l'équipe de défense. Celle-ci affirme ne plus pouvoir assurer sa mission. En cause, la détention de l'un de ses principaux défenseurs, Erias Lukwago, et l'empêchement de l'avocate kenyane Martha Kawoa d'entrer sur le territoire ougandais. La défense estime toujours que les conditions d'un procès équitable ne sont pas réunies. Dans cette affaire, Nicolas, passible de la peine de mort, la cour a donc désigné des avocats commis d'office. Mais selon la défense, Kizza Besigye refuse toute représentation imposée par l'État et veut être défendue uniquement par ses propres conseils. Un choix qui se heurte toutefois à une difficulté. Ses avocats disent, eux, être l'objet de menaces persistantes. Enfin, le soutien de l'opposant accuse la justice de vouloir accélérer la procédure et disent redouter un procès mené au pas de charge, avec l'objectif, selon eux, de le conclure d'ici au 31 juillet.
1: À noter que plusieurs journalistes présents au tribunal ont indiqué avoir été empêchés d'utiliser leur téléphone portable à l'intérieur de l'enceinte judiciaire. Ce qui complique la couverture de cette audience très attendue. En République démocratique du Congo, le deuxième procès de l'ancien ministre de la Justice, Constant Mutamba, s'est ouvert ce matin devant la Cour de cassation. Avant d'être renvoyé au 27 juillet, Constant Mutamba, qui conteste la régularité de la procédure, a demandé un délai pour préparer sa défense. Déjà condamné à 3 ans de prison dans une autre affaire de détournement, il est cette fois poursuivi pour des détournements présumés de près de 20 millions de dollars destinés à l'indemnisation des victimes de la guerre de Kisangani.
2: Au Soudan, le général Emeti condamné à mort par contumace pour crimes de guerre commis dans l'état du Darfour Ouest.
1: Le chef des paramilitaires FSR a été reconnu coupable, tout comme 15 autres personnes, devant un tribunal de Port-Soudan dans l'est du pays, zone contrôlée par l'armée régulière. Les faits incriminés remontent à 2023, Alexandra Brangeon.
4: Oui, au total, 16 personnes ont été jugées responsables des massacres commis lors de la prise de la ville d'El Fasher par les FSR. Vous le disiez, c'était en 2023. Les forces paramilitaires et leurs alliés ont attaqué la capitale du Darfour Ouest. Selon l'ONU, 10 000 à 15 000 personnes ont été tuées, majoritairement des civils issus de la communauté massalite, dont le gouverneur de l'État, Camille Sabakar, tué quelques heures seulement après avoir dénoncé ces attaques contre des civils. Alors parmi les personnes condamnées, le chef des FSR, Mohamed Abdam Daglo, mais également son frère, Abdelrahim Amdam Daglo, numéro 2 des FSR, qui est responsable des opérations militaires sur le terrain, et son deuxième frère, Alkoni Amdam Daglo, chargé, lui, des relations extérieures et surtout responsable des achats d'armes. Il y a également parmi les condamnés des officiers FSR ainsi que des chefs tribaux de l'État. Le tribunal tribunal de Port-Soudan a déclaré renvoyer l'affaire devant la Cour suprême pour un nouvel examen et demander l'arrestation et l'extradition des personnes condamnées, notamment par l'intermédiaire d'Interpol.
2: Dans le centre du Mali, à présent, un important convoi de l'armée malienne est tombé hier dans une embuscade tendue par les djihadistes du Jnim, affiliés à Al-Qaïda.
1: L'attaque s'est déroulée à environ 350 km de Bamako. Il y a plusieurs victimes et des camions détruits. Serge Daniel.
5: Composé de vivres, de camions citernes, d'armes et de munitions destinées aux troupes, de longs convois militaires quittent Bamako vendredi pour le centre du Mali. Ils prennent la principale route menant à l'intérieur du pays. Le convoi destiné au camp militaire malien situé au sud de la localité de Sévaré arrive à bon port. Le second convoi arrive à Ségou, 240 km au nord de la capitale, après avoir assuré le ravitaillement des camps militaires de Fana et de Dioula. Il prend la direction de Markala et de Nyono. Ce dimanche, entre cette dernière localité et la ville de Nampala, des coups de feu éclatent. Les djihadistes du groupe de soutien à l'islam et aux musulmans affiliés à Al-Qaïda sont en embuscade. Des camions militaires ont été brûlés, des armements emportés, des militaires tués, d'autres blessés et transportés un peu plus tard dans un centre de santé. Les djihadistes avaient décrété dans la région un blocus dans certaines localités. Serge Daniel, Dakar, RFI.
1: Une réunion hier à Sirte dans le centre de la Libye entre les deux nouveaux chefs d'état-major libyens. Tout comme le pays, l'armée est divisée en deux. Le gouvernement d'Union nationale de Tripoli a été représenté à cette réunion par Salah Eddine Lamrouche. Et c'est Khaled Haftar, l'un des fils du maréchal Haftar, qui a représenté le gouvernement de l'Est libyen, Ouda Ibrahim.
6: Selon Tripoli, la réunion de ce dimanche s'est tenue dans le cadre des efforts visant à renforcer l'unité de l'institution militaire et à consolider l'action conjointe. Les questions prioritaires, comme la sécurité des frontières et la stabilité intérieure, ont été abordées. Un exercice militaire conjoint a résulté de cette rencontre, mais sa date précise n'a pas été communiquée. Dans sa déclaration, Saddam Haftar, le numéro 2 de l'armée nationale libyenne, souligne l'atmosphère positive qui y a régné et ce qu'elle a reflété comme engagement sincère à privilégier les intérêts supérieurs de la nation. De son côté, l'ONU a salué cette réunion technique qui constitue une étape importante pour instaurer la confiance et qui vise à terme à unifier les institutions militaires du pays. A rappeler qu'une autre rencontre militaire s'est tenue également à Sirte au mois d'avril dernier entre le général Saddam Haftar et le vice-ministre de la Défense à Tripoli, Abdussalam Zoubi. C'était lors de l'exercice militaire d'Africom inédit en Libye. Ces deux rencontres, selon les spécialistes, n'ont pour le moment qu'une portée symbolique. Elles ne changent pas la réalité de la division du pays.
1: Volontairement ou non, les étrangers continuent à quitter en masse l'Afrique du Sud, alors que des groupes anti-migrants continuent à manifester et à mener des opérations de porte-à-porte pour traquer les immigrés illégaux. Le comité interministériel chargé des migrations a annoncé hier que plus de 53 000 personnes avaient été expulsées et rapatriées ces dernières semaines, Joséphine Klöckner.
7: Dans un long briefing, les ministres chargés de la question migratoire ont fait l'état des lieux des opérations de reconduite à la frontière de ressortissants étrangers. Mamoloko Kubayi, ministre de la Justice.
8: Un centre temporaire de traitement des rapatriements a été mis en place à Mouzina et a débuté ses activités le 1er juillet 2026. Plus de 20 000 ressortissants étrangers ont été rapatriés en passant par ce centre.
7: Au total, plus de 53 000 étrangers ont été soit expulsés, soit rapatriés par leur gouvernement. Le Congo-Brazzaville vient de se joindre aux nombreux pays qui ont affrété des vols ces derniers mois et a évacué plus de 150 ressortissants début juillet.
9: Au moment où je vous parle, nous sommes encore en train d'enregistrer des frères.
7: Jurol Luemba, activiste et membre du comité d'évacuation des Congolais, il regrette des actions persistantes de justice populaire.
9: Sur le terrain, on constate qu'il y a certains groupes qui persistent à mener des actions dans les maisons des étrangers. Nous enregistrons toujours des cas, des personnes qui sont victimes d'attaques lors de ces marches.
7: Les autorités ont averti les Sud-Africains que de telles actions auraient des répercussions, bien que la police soit pour l'instant peu intervenue. Depuis le 30 juin, une vingtaine de marches ont été recensées dans le pays. Joséphine Klöckner, Johannesburg, RFI.
1: Il est 14h41 à Paris.
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1: Dans la deuxième partie d'Afrique Midi, un regard d'insécurité ces dernières semaines à Bangui. Le Maroc, confronté à des vagues de chaleur à répétition, peine à s'adapter. Et la question du jour sur la planète football, qui disputera la finale du mondial? En plus bref, dans l'actualité africaine de ce lundi, l'arrestation au Maroc du journaliste Ali Lamrabet, figure de la presse indépendante. Le journaliste franco-marocain a été interpellé hier à son arrivée d'Espagne pour diffusion de fausses informations. C'est son épouse qui a annoncé son interpellation.
2: Vols à main armée ou à l'arme blanche, agressions et autres actes de banditisme, l'insécurité défraie la chronique ces dernières semaines à Bangui.
1: Le renforcement des patrouilles et l'interpellation d'une dizaine de présumés braqueurs n'y a rien changé. La peur s'installe à la nuit tombée dans la capitale centrafricaine. Dans le 5e arrondissement de Bangui, le reportage de Rolf-Steve Domialeux.
10: À la tombée de la nuit, le quartier de Yangato change de visage. Les rues se vident progressivement, les commerces ferment plus tôt que d'habitude et les déplacements deviennent rares. Pour Thierry, un habitant du quartier, sortir après 20 heures représente un risque qu'il préfère éviter.
11: Les menaces et les agressions se multiplient dans le quartier. Il est difficile de circuler librement sans craindre de perdre ses biens ou de mettre sa vie en danger. Les braqueurs sont prêts à blesser, voire tuer s'il le faut.
10: Chemin d'Hélène, mère de famille, l'inquiétude grandit de jour en jour.
12: On ne se sent pas en sécurité. Quand l'électricité est coupée, le quartier est plongé dans l'obscurité. Les braqueurs en profitent pour commettre leurs méfaits. La semaine dernière, trois hommes armés ont cambriolé mon voisin. Ça fait vraiment peur.
10: Malgré cette situation, certains habitants refusent de céder au découragement. Des initiatives communautaires voient le jour pour renforcer la vigilance, explique Thierry.
11: Nous devons rester unis. La sécurité est l'affaire de tous, même si nous attendons davantage d'action de la part des autorités. Lorsqu'un braquage est en cours, les voisins doivent faire un concert de casseroles pour alerter le quartier.
10: Selon les forces de sécurité intérieure, au moins 10 présumés braqueurs ont été arrêtés depuis le début du mois de juillet dans les 5e, 8e et 4e arrondissements de Bangui. Rolf-Steve Domialeux, Bangui. RFI.
1: À Madagascar, la vague de disparitions enregistrée depuis fin juin provoque la psychose. Le dernier bilan de la police nationale fait état de 91 enfants toujours recherchés à travers le pays. La plupart des signalements concernent la capitale où les habitants sont au comble de l'angoisse. À Antananarive, le reportage de Guilhem Fabré.
13: Le marché d'Analakel n'a pas désempli ce week-end, mais au milieu des étals de vêtements, nombre de clients disent vivre dans la peur, comme Elino, 19 ans, étudiant en tourisme.
14: La solution qu'on va essayer d'appliquer dans notre famille, c'est toujours rester ensemble, éviter d'être seul dans des espaces où il y a moins de gens. Et il ne faut pas aussi rentrer tard, car c'est vraiment une période très dangereuse pour nous, surtout les jeunes et les enfants.
13: Plus de 1500 policiers, militaires et gendarmes sillonnent jour et nuit la capitale. Mais cette présence massive ne rassure pas Mikaela, 26 ans, mère d'un enfant.
15: Je suis angoissée comme tous les malgaches parce que ce qui est arrivé à ces enfants qui sont perdus, à ces grandes personnes qui sont perdues aussi, ça peut aussi éventuellement arriver à un de mes proches. Donc ça m'affecte. On essaie toujours de penser toute la journée. On appelle régulièrement pour demander où est-ce que tu es, comment tu vas.
13: Dans ce contexte, les théories fusent pour tenter d'expliquer cette vague de disparition.
15: Il y a plein de gens qui disent soit ce sont des sacrifices effectués par des personnes qui veulent de l'argent, du pouvoir, des personnes qui veulent prendre les organes des gens. C'est tout ce que j'ai vu sur les réseaux en tout cas.
13: Pour un peu d'argent, certains sont prêts à tuer des enfants, a dénoncé le président Michael Rangenirine vendredi, en promettant de détruire l'organisation derrière cela. Guillaume Fabrion, Tananarive, RFI.
2: Et il n'y a pas que l'Europe et la France qui souffrent de températures anormalement élevées. Le Maroc sort lui aussi d'une nouvelle vague de chaleur intense.
1: Oui, dans plusieurs endroits du royaume, les températures ont frôlé les 50 degrés. Ces derniers jours, le mercure est reparti à la baisse. Mais avec le changement climatique, les canicules sont devenues plus fréquentes sans que le royaume soit mieux préparé. À Casablanca, le reportage de Mathias Reynal.
16: Depuis le mois de mai, le Maroc a déjà connu trois vagues de chaleur. L'exceptionnel est presque devenu la norme. Chaque été, le thermomètre s'affole. Le docteur Hamdi Tayeb est chercheur en politique et système de santé.
17: Malheureusement, on n'a pas au Maroc de chiffres exacts, publiés, officiels, de surmortalité ni d'excédent d'hospitalisation. On sera très en dessous des vrais chiffres.
16: Il y a une sous-estimation des décès dus à la canicule au Maroc. En 2024, la mort de 21 personnes à l'hôpital de Benimelal dans le centre du pays avait pourtant servi d'électrochoc, montrant très concrètement les effets des vagues de chaleur et pointant les défaillances du système de santé.
17: Il faut repenser notre système de santé en matière de bâtiment.
16: Le docteur Hamdi Tayeb.
17: Il faut repenser la formation des médecins comme des professionnels de santé. Il faut adapter tout ça à ces nouvelles réalités. Ceci va prendre du temps, mais il faut commencer par l'urgence. L'urgence actuellement pour la chaleur, c'est climatiser des hôpitaux, des cliniques.
16: Depuis le mois de juin, le ministère de la Santé marocain a activé, comme chaque année, son plan national de gestion des vagues de chaleur, un dispositif de veille sanitaire qui prévoit notamment un renforcement des capacités des services d'urgence. Mathias Reynal, Casablanca, RFI.
1: Les sports, qui disputera la finale du mondial? C'est la question qui agite le Landerneau à la veille de la première demi-finale France-Espagne. À Abidjan, les passionnés de foot se livrent au petit jeu des pronostics. Reportage Molamine Sissavane.
18: Installé de part et d'autre dans un maquis ombragé appelé sous-bois à Touban, des groupes d'amis discutent. Parmi eux, Justin Touré qui table sur la France à défaut de son équipe de cœur, le Brésil.
19: Le match le plus difficile pour la France serait contre l'Espagne. Si la France réussit à passer son match contre l'Espagne, c'est que le trophée sera français. On sent que la France joue en fonction de l'adversaire.
18: Sans minimiser la France, Jean-Paul Bagui, fan de Messi et du Barça, a une autre analyse.
20: De manière objective, la France aussi a un certain poids dans la compétition. Mais je vois plus l'Espagne avec des joueurs qui jouent presque tous dans le même championnat. Pour la plupart dans la même équipe.
18: Pour la seconde demi-finale qui oppose l'Angleterre à l'Argentine, Jean-Paul Bagui suit son cœur mais avec un autre raisonnement.
20: Angleterre, c'est une équipe qui joue avec un jeu assez construit. Mais l'Argentine a un jeu basé sur Messi qui est quelqu'un d'assez concret. Pour moi, je vois une finale Espagne-Argentine.
18: Objection ferme de Justin Touré qui ne voit ni l'une ni l'autre de ces deux équipes.
21: De base, je suis madrilène. Donc, je suis contre Messi. Ça, c'est un premier fait. Et de deux, c'est ma pensée. Hein. J'évolue juste avec les arbitres et autres. S'ils arrivent à passer le cap de l'Angleterre, la France va les laminer.
18: Au-delà de leur certitude, ses fans, mais aussi connaisseurs du foot, estiment qu'une surprise n'est pas à exclure. Molamine Sissavane, Abidjan, RFI.
1: Midi 49 à Abidjan, Paul Long, Saint-Spinelli, les grands titres de ce 13 juillet.
2: Et à la une, Donald Trump qui affirme à l'instant que les États-Unis sont en train de prendre le contrôle du détroit d'Ormuz. Téhéran indique que des tirs de sommation ont été envoyés en direction de deux navires qui tentaient de franchir le détroit. Cette nuit, les forces iraniennes ont répondu aux dernières frappes américaines en bombardant des bases militaires à Bahreïn, au Koweït et en Jordanie. La France et l'Europe sont prêtes à défendre la liberté et le droit au prix du sang s'il le faut dans un contexte de croissance de la menace russe. Ce sont les mots d'Emmanuel Macron ce matin lors de son traditionnel discours aux armées de veille du 14 juillet. Le président français qui a aussi assuré que tous les moyens sont mobilisés pour combattre l'incendie d'ampleur exceptionnelle qui touche actuellement la forêt de Fontainebleau à 60 km au sud de Paris.
1: En République démocratique du Congo, la nouvelle a provoqué une grande inquiétude. Ebola a fait son entrée à Kisangani, la très peuplée capitale de la province de la Tchopo, une province dans laquelle 4 cas en tout sont confirmés. Ils viennent, selon les autorités, de Nyanya, une zone de santé de l'Ituri, distante d'environ 350 km. Le ministre congolais de la Santé, Roger Samuel Kamba, est l'invité de Passion Ligodi.
22: Monsieur le ministre Roger Kamba, bonjour. Il y a eu ces cas qui ont été identifiés, localisés à la Tchopo. Où est-ce qu'on en est aujourd'hui?
23: Les deux premiers cas de Tchopo, ce sont des personnes qui sont décédées dans Ituri, à Nyanya, qui est une zone de santé voisine de la Tchopo. Et malheureusement, nuitamment, les familles se sont organisées pour ramener les corps à Kisangani, par des petites voies. Vous savez que nous contrôlons les points d'entrée, les points de contrôle, comme on nous appelle ici. Et les familles, à 3h du matin, ont pu s'organiser avec un centre de santé qui n'est pas un centre de traitement, parce que les personnes sont mortes. Les personnes travaillent dans des, au niveau de ce qu'on appelle ici PK51. Et ces personnes-là, deux dames, ont été ramenées, les corps ont été ramenés à Kisangani. Ils ont été ramenés parce que, traditionnellement, selon les familles, ils peuvent pas enterrer deux personnes dans un même cercueil. Mais l'une des deux dames était enceinte. Donc la famille voulait faire une césarienne pour sortir le bébé et enterrer les deux corps séparément. C'est ainsi que l'hôpital a tiré la sonnette d'alarme en disant « Mais nous venons de recevoir deux corps ici, arrivés très tôt matin, ayant roulé toute la nuit. » Et on a fait les tests, ils étaient positifs. Donc ce sont des cas de gnagna qui sont arrivés. Le troisième, vous rappelez toujours ce PK51, il y a un peu plus de 10 jours, on avait brûlé un centre de traitement par des jeunes et un des patients avait fui, avait disparu et nous l'avons retrouvé aussi à Kisangani. Et lui, il est vivant. Et enfin, un policier qui lui aussi est venu de gnagna, contaminé déjà là-bas, il est parti à Kisangani. Donc ce sont les 4 cas positifs qui sont arrivés à Kisangani venant de Bunia. Bien sûr, comme ils sont partis de leur propre chef, en utilisant des moyens, comme je dis, à 3h du matin, des motos, probablement qu'ils ont contaminé des personnes qui étaient avec eux. Et donc, c'est pour cela que nous avons lancé la recherche de tous les contacts de ces cas-là pour pouvoir les isoler et les suivre. Donc, ce sont des cas qui sont venus de l'Ituri. Pareil pour le Haut-Ouélé. Haut-Ouélé, encore une fois, à Gnagna, donc dans cette zone de santé qui est à la frontière de ces deux provinces, il y a eu une personne décédée, une dame, et des membres de famille sont venus rendre visite de la province voisine du Haut-Ouélé. Et ce sont ces contacts-là qui sont repartis au Haut-Ouélé et qui ont donc été aussi testés positifs. Voilà les cas des deux provinces additionnelles.
22: Et comme il n'y a pas de CTE, c'est-à-dire de centre de traitement Ebola aux normes à Kisangani, comment sont gérés ces cas positifs?
23: Donc, ils sont déjà isolés dans un CTE qu'on doit bien sûr normer, mais ils sont déjà pris en charge par le système de gestion d'incidents.
22: Et il y a aussi d'autres mesures que vous avez prises en partenariat avec le gouvernorat sur place de la Tchopo. Quelles sont ces mesures?
23: Premièrement, en fait, c'est vraiment d'abord de déployer toute la riposte. Alors la riposte, quand je dis ça, ça veut dire plusieurs piliers. Comme je dis, il y a le pilier de surveillance qui doit retrouver tous les contacts des personnes pour pouvoir les tester, pour pouvoir les suivre. Et deuxième mesure, c'est bien sûr la prise en charge, hein, la prise en charge. Et troisième pilier, c'est la communication de risque, parce qu'il faut vraiment que la population soit sensibilisée, comprenne. Et puis, donc, il y a comme ça plusieurs piliers, à peu près 9, et c'est vraiment passé en mode riposte immédiatement. Mais ce que nous avons surtout fait, c'est renforcer avec le gouverneur militaire de l'Ituri, renforcer le point de contrôle au niveau du pilier sécurité, parce qu'on a aussi un pilier sécurité, pour limiter, parce qu'en fait, tous les cas que nous avons, vous savez que l'Ituri, c'est 91% de tous les cas. Tous les cas sont vraiment ici. Et même dans l'Ituri, c'est 5 à 6 zones de santé qui ont plus de 80% de tous les cas. Donc l'idée, c'est vraiment de renforcer la mobilité, parce que nous sommes dans une zone très, très, très mobile, parce qu'il y a beaucoup de mines, il y a des commerces, et puis surtout, c'est un carrefour. Et donc, il y a beaucoup de mobilité. Donc vraiment, le combat ici, c'est de limiter la mobilité et de détecter tous les cas suspects. Aussi bien avec le gouverneur militaire de l'Ituri que le gouverneur de la Tchopo, que celui aussi du Haut-Ouélé.
22: Monsieur le ministre Roger Kamba, je vous dis merci.
23: Merci beaucoup.
1: Roger Kamba, ministre de la Santé de RDC, invité de Pascal Ligaudy. 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C'est la ruée vers l'or en Afrique de l'Ouest. Tous les États veulent attirer des sociétés qui investissent dans l'exploration aurifère. Mais la Côte d'Ivoire et la Guinée apparaissent aujourd'hui comme les destinations les plus attractives pour ces groupes miniers. Elle profite notamment des hésitations des investisseurs à développer de nouveaux projets au Mali, au Burkina Faso ou au Ghana, Alexis Bédu.
0: En Côte d'Ivoire, le méga-projet Koné entrera en production avant la fin de l'année. C'est plus tôt que prévu pour cette mine située près de la frontière malienne et dont les ressources ne cessent d'augmenter, mesurées aujourd'hui à plus de 6 millions d'onces. Montage Gold, de la société canadienne aux manettes, poursuit ses investissements. Son PDG, Martino De Ticcio.
3: Un projet comme celui de Koné, aujourd'hui, il est économique grâce aux investissements que le pays a fait dans ses infrastructures et l'énergie. On a acheté un deuxième projet, celui de African Gold, Didier V. C'est un projet très prometteur. Ça montre notre dédication pour continuer d'augmenter notre présence en Côte d'Ivoire grâce au potentiel géologique, la stabilité économique du pays.
0: Côte d'Ivoire et Guinée profitent des réticences des multinationales aurifères à investir davantage au Mali, Ghana et Burkina, des pays parmi les plus importants producteurs du continent qui ont repris en main le secteur en imposant davantage de contrôle public et en augmentant la part de richesses captées par l'État. La Mauritanie espère également jouer un rôle dans la redistribution qui s'opère. Ahmed Taleb Mohamed, conseiller au ministère des Mines.
4: La Mauritanie dispose d'un bon potentiel parce qu'elle a des terrains qui ne sont pas encore explorés. Beaucoup de sociétés vont, par exemple, en Côte d'Ivoire, mais aussi en Mauritanie. On a beaucoup de permis qui viennent d'être libérés. La force de cela, bien sûr, c'est la géologie, mais c'est les cadres aussi, au niveau du cadre légal et réglementaire. Les conditions sont très claires. C'est un respect des accords qu'une visibilité par rapport à ces projets miniers.
0: Le Sénégal veut aussi développer son industrie aurifère. De grands noms sont déjà présents. Endeavor, Resolute Mining. Il y a déjà 3 mines industrielles dans la région de Kédougou, mais les audits lancés par le gouvernement sur plusieurs contrats miniers suscitent des interrogations. Ousmane Baye est président de la Chambre des mines du Sénégal.
5: Les investisseurs aiment la stabilité. Si à chaque fois qu'il y a un changement de gouvernement, certains conventions ou contrats sont remis en question, ça peut poser un problème pour les futurs investisseurs qui à chaque fois font des business plans, et les investisseurs ont besoin de stabilité. Je pense que les autorités ont compris tout cela. C'est ça qui va permettre d'attirer d'autres investisseurs, parce que le potentiel, il est là, il est énorme.
0: Le secteur minier représentait 31% des exportations du Sénégal l'année dernière, avec une production de plus de 10 tonnes d'or qui constitue la première ressource minière du pays.
1: Merci Alexis Bédu. C'est la fin de cette demi-heure d'Info Africaine réalisée, préparée avec Laurent Chaffard, Michael Gokalves et Caristan Isseri. Merci à eux et merci à vous de nous avoir suivis.
2: Et à demain, Nicolas Sûr pour une nouvelle édition d'Afrique Midi, bien sûr. Vous restez bien à l'écoute de Radio France Internationale. En fonction de votre zone d'écoute, à suivre 30 minutes d'info en full day ou bien en portugais, ou encore le rendez-vous d'Haïti et des Amériques.
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7: 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Et c'est l'heure du grand journal de la mi-journée. Bonjour Simon Marseille.
8: Bonjour Paul et bonjour à tous.
7: À la une de votre journal, l'équivalent de 1000 terrains de football dévorés par un feu de forêt. À quelques dizaines de kilomètres de Paris, nous serons sur place dans un instant.
8: Ouvert ou fermé, situation très confuse dans le détroit d'Ormuz après le regain de tension entre Washington et Téhéran. 25 000 marins indiens sont actuellement dans les eaux du Golfe. New Delhi s'inquiète, vous l'entendrez. Défendre la liberté au prix du sang, les mots forts du président français à l'occasion de son dernier discours. Discours aux armées. Dans les prochaines minutes, vous saurez pourquoi l'Union européenne réfléchit à interdire les réseaux sociaux aux enfants. Et puis rappelez-vous de son chapeau blanc, de son ruban rouge noué autour du cou. Sam Neill, acteur phare de Jurassic Park, est mort.
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7: Ceux qui survolent Paris en ce moment aperçoivent à travers le hublot des flammes qui dévorent la forêt de Fontainebleau.
8: Au moins 800 hectares partis en fumée dans ce poumon vert à peine 60 km au sud de la capitale. Deux canadairs et 500 pompiers tentent de l'éteindre. Les flammes ont démarré au bord d'une autoroute près de la forêt et s'est rapidement propagé. C'est la sécheresse et la canicule qui rendent le risque d'incendie très élevé. Marius Lafont, vous vous trouvez dans la commune de Noisy-sur-École, tout près des flammes.
9: Oui, tout à fait. C'est l'un des plus grands foyers de l'incendie qui se situe à quelques centaines de mètres du centre du village. Alors, je peux voir d'ici la lisière de la forêt un immense écran de fumée qui s'est intensifié cette dernière heure. Parfois, on aperçoit même la lueur des flammes. L'odeur est écœurante, la fumée partout. Beaucoup d'habitants portent des masques à tel point l'air pique les yeux. Pour le moment, pas d'ordre d'évacuation, mais tout le monde s'attend à ce que cet ordre puisse tomber d'ici ce soir, vu la vitesse à laquelle progressent les flammes. Vous le disiez, Simon, les derniers chiffres du ministère de l'Intérieur recensent au moins 800 hectares partis en fumée. L'impact sur les milliers d'espèces, d'animaux et de plantes qui vivent dans cette forêt pourrait être énorme. Pour lutter contre le sinistre, près de 400 pompiers travaillent d'arrache-pied. On entend régulièrement les canadairs et les hélicoptères passer au-dessus de nos têtes. Le feu est très virulent et il pourrait les mobiliser pendant au moins une semaine.
8: Notre reporter Marius Lafont au plus près des flammes dans la forêt de Fontainebleau. Le ministre de l'Intérieur indique que l'incendie pourrait avoir une origine volontaire. La procureure de la République a été saisie. Les départs de feu sont favorisés dans l'Hexagone par une chaleur écrasante et en Europe également. En Espagne par exemple, où le bilan du feu de forêt qui a surpris l'Andalousie est monté à 13 morts, 7000 hectares de végétation réduits en cendres. Le Premier ministre Pedro Sanchez appelle ce lundi la population à une culture de la prévention.
7: Défendre la liberté au prix du sang s'il le faut.
8: Les mots forts d'Emmanuel Macron qui vient de s'adresser aux armées françaises. C'est le dernier discours que le président français prononce devant les militaires à la veille de la fête nationale du 14 juillet. Franck Alexandre, plus largement, le chef de l'État défend son bilan et notamment le doublement du budget de l'armée.
10: Oui, en effet, en préambule, le président l'a souligné.
6: En 2018, il annonçait un tournant historique avec pour objectif de doubler les budgets militaires, objectifs qui seront atteints l'an prochain. L'histoire jugera, s'est félicité Emmanuel Macron dans ce discours presque comme des adieux. Discours empreint aussi d'une grande détermination. La paix est notre but, ainsi martelé le chef de l'État, et nous nous tenons prêts à combattre pour elle au prix du sang s'il le faut. La France n'est pas seule, a-t-il précisé. Elle sait fédérer des coalitions en Europe comme celle des volontaires pour l'Ukraine, des alliés qui demain défileront d'ailleurs en tête du défilé sur les Champs-Élysées. Tenant d'une économie de guerre, le président souhaite que l'industrie produise davantage et plus vite. Il regrette l'échec du programme franco-allemand d'avions du futur et de conclure partout où on flatte le nationalisme, on se trompe. Nous devons bâtir en européen car ce sont les guerres d'aujourd'hui que nous devons gagner. Dernier discours à Brienne d'Emmanuel Macron, donc, qui a célébré des succès et reconnu des faiblesses. Il reste beaucoup à faire, a-t-il lancé à l'aéropage de militaires invités au ministère des Armées.
8: Précision signée Franck Alexandre.
7: Au Moyen-Orient, on assiste à un regain de tension sans précédent depuis la trêve du mois d'avril.
8: Plus de 140 cibles militaires visées par les Américains en Iran. Ce depuis un peu plus de 24 heures seulement. Deux personnes sont mortes dans le sud-ouest du pays, selon des médias locaux. En représailles, les gardiens de la Révolution ont tiré en direction des pays du Golfe, des bases américaines, plus précisément en Jordanie, à Bahreïn et au Koweït. Conséquence de cette escalade, le détroit d'Ormuz est de nouveau fermé. En tout cas, ça c'est ce que disent les Iraniens. Washington assure le contraire. Ce qui est sûr, c'est que le passage est perturbé sur cette route maritime très empruntée par des marins indiens. Ce sont eux d'ailleurs qui étaient à bord du cargo attaqué par Téhéran au large d'Oman dimanche. Abdullah Erali, l'un des 11 membres de l'équipage, est toujours porté disparu.
10: Cette nouvelle attaque contre un navire marchand réveille de mauvais souvenirs. Le mois dernier, 3 marins indiens avaient été tués lors de frappes américaines contre un pétrolier. Cette fois, c'est un cargo battant pavillon chypriote qui a été attaqué par l'Iran au large d'Oman. Sur les 11 marins indiens à bord, 10 ont été secourus et un est toujours porté disparu. New Delhi a fermement condamné cette attaque. Le gouvernement demande l'arrêt immédiat des frappes contre les navires marchands et le respect de la liberté de navigation conformément au droit international. La direction générale de la marine marchande indienne estime à 25 000 le nombre de marins indiens dans le Golfe. Au-delà du sort de ses ressortissants, l'Inde redoute une nouvelle escalade. Le pays importe près de 80% de son pétrole et une perturbation durable du détroit d'Ormuz menacerait directement son approvisionnement énergétique. Ce matin, les marchés ont immédiatement réagi. La roupie s'est dépréciée et la bourse de Bombay a ouvert en baisse. Abdullah Erali, New Delhi, RFI.
8: Et malgré cette situation confuse, Téhéran assure poursuivre les tractations diplomatiques avec les pays médiateurs afin, je cite, de prévenir une escalade. Notez par ailleurs que les cours du pétrole ont bondi de près de 4% ce lundi matin. Le prix du baril de Brent s'établit désormais à près de 79 dollars.
7: Une coalition de belliqueux.
8: Voilà comment le Kremlin qualifie la coalition des volontaires alliés de l'Ukraine qui plante aujourd'hui leur drapeau à Paris. Sommet convoqué par le président de la République, Emmanuel Macron. 37 pays sont désormais engagés dans cette initiative qui vise à soutenir Kiev. Bonjour Sofia Katsenkova.
11: Bonjour.
8: Quels seront les dossiers sur la table de la réunion aujourd'hui?
11: Alors le sujet numéro un, c'est la défense anti-aérienne. L'Ukraine manque de systèmes capables d'intercepter les missiles russes. Les dirigeants d'une trentaine de pays vont donc chercher à accélérer les livraisons de capacités anti-aériennes en Ukraine. 8 pays et des industriels se retrouveront en parallèle au Quai d'Orsay pour travailler sur la production de ces systèmes, selon le chef de la diplomatie française Jean-Noël Barrot. À noter, selon la liste communiquée par l'Élysée, aucun représentant américain n'est attendu aujourd'hui, malgré le récent rapprochement entre les États-Unis et Kiev.
8: Merci Sofia Katsenkova. Et d'après nos informations en Russie, justement, l'arrestation ces dernières heures d'un opposant au régime, Boris Nadiejdin, avait été désigné il y a 3 jours agent de l'étranger. Il s'agit de l'homme politique qui avait tenté il y a 2 ans de défier Vladimir Poutine à l'élection présidentielle. Sa candidature était perçue comme la seule voie de sortie pour les anti-guerres.
7: Instagram, Snapchat, TikTok, les enfants européens pourront-ils continuer de scroller sur ces plateformes?
8: L'UE envisage en tout cas de limiter l'accès aux réseaux sociaux en fonction de l'âge, autrement dit de mettre en place ce qu'elle appelle une majorité numérique. Bonjour Pierre Benazet. Ah, Pierre Benazet qui n'est pas encore là. On y reviendra dans un... Alors Pierre Benazet, le but c'est de repousser, pardonnez-moi, les risques qu'induisent l'utilisation de ces réseaux pour les mineurs.
12: Jusqu'à l'âge de 3 ans révolu, les enfants ne doivent avoir accès à aucun écran. C'est la première conclusion du rapport. Ensuite, c'est exclusivement dans le cadre d'un contrôle parental ou d'un accompagnement pédagogique et pour une durée limitée que les mineurs de moins de 13 ans doivent avoir accès aux réseaux sociaux et Internet. Le pédopsychiatre Jörg Fegert a co-dirigé le rapport. Pour lui, les restrictions d'accès sont une condition sine qua non du développement des enfants.
13: Sur la base des données disponibles, nous recommandons la mise en place à l'échelle de l'Union européenne d'une restriction harmonisée de l'accès aux réseaux sociaux pour les enfants de moins de 13 ans. Pour ce qui est de l'adolescence, le développement de l'autonomie est un enjeu central de la maturité. C'est pourquoi les jeunes âgés de 13 à 18 ans devraient se voir proposer un accès de plus en plus autonome à des réseaux sociaux adaptés à leur âge. Les fournisseurs de réseaux sociaux devront prouver que leurs offres sont techniquement sûres et adaptées à l'âge des utilisateurs pour obtenir l'accès aux mineurs au sein du marché unique.
12: Le rapport recommande aussi de laisser chacun des 27 pays de l'Union européenne imposer des restrictions supplémentaires au-delà de 13 ans. Mais pour cela, il faudra que l'outil de vérification de l'âge sur les réseaux et sur Internet fonctionne et surtout qu'il ne puisse pas être contourné. Pierre Benazet, Bruxelles, RFI.
7: Sur RFI, on a une petite pensée en ce moment pour les fans de football qui comptent les heures.
8: Eh oui, le temps n'a jamais été aussi long. Un peu de patience, le coup d'envoi de la première demi-finale du Mondial France-Espagne. C'est demain, mardi, 19h temps universel, mercredi, même heure. L'autre choc, Argentine-Angleterre. 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Et puis tapez dans le ballon. Malheureusement, tout le monde ne peut pas en profiter pleinement. La Ligue de football palestinienne est suspendue depuis le 7 octobre 2023. Rares sont ceux qui chaussent les crampons en Cisjordanie pour une poignée de matchs amicaux. En cause, la peur de croiser des soldats israéliens notamment. Alice Moreno, les tribunes sont largement clairsemées.
14: Sur la pelouse, des adolescents disputent un match amical. Les tribunes sont quasi vides. Laïs est un des rares spectateurs. Il décrit le foot comme une échappatoire dans son quotidien sous occupation.
15: Avant le 7 octobre, je venais ici chaque jour pour assister aux matchs. Mais depuis, il n'y a eu que très peu de matchs amicaux. Comme celui qui se déroule aujourd'hui. Dès qu'il y en a, comme aujourd'hui, je reviens.
14: Ibrahim Swerki est entraîneur. Il dénonce la multiplication des points de contrôle de l'armée israélienne en Cisjordanie.
16: Le nombre de checkpoints a largement augmenté. Ça peut être très difficile de circuler et d'organiser des rencontres sportives. Ça nous a beaucoup affectés. En tant que joueur, en tant qu'entraîneur, on se retrouve coincé sur la route ou dérouté. Ça touche même le public.
14: Sur le terrain, Ahmed arbitre le jeu, assermenté pour des compétitions internationales. Il a été peu à peu évincé des sélections à l'étranger, faute d'entraînement régulier en Cisjordanie.
17: Dans les stades, les soldats arrêtent parfois les matchs, repartent, reviennent. On finit par partir pour des questions de sécurité. Avant le 7 octobre, je venais de passer professionnel. Je m'étais préparé des années pour devenir arbitre international. Ils ont tué tous mes rêves.
14: L'armée israélienne assure de son côté n'avoir interrompu aucun match ces derniers mois. Mais les joueurs palestiniens insistent, l'occupation s'immisce jusque dans leurs loisirs. Alice Moreno, de retour d'Hébron, RFI.
8: Et l'Union européenne qui vient d'annoncer avoir mobilisé plus de 880 millions d'euros d'aide en faveur de Gaza. Une aide humanitaire qui peine parfois à arriver à bon port. Un haut responsable de l'ONU a pointé du doigt ces dernières heures le Hamas. Il accuse le mouvement palestinien d'entraver l'acheminement des vivres.
7: Et puis vous vous souvenez peut-être de son rôle de paléontologue dans le film Jurassic Park.
8: L'acteur Sam Neill est décédé à l'âge de 78 ans. Sa famille indique qu'il était en rémission d'un cancer. Fatou Lord Diouf, le monde du cinéma, pleure un comédien qui laisse derrière lui de multiples rôles emblématiques.
18: It was obvious she'd been sleeping in his bed. Are you also in bed with the communists, Mr. Shelby?
19: Beaucoup se souviendront de lui comme l'implacable inspecteur de police prêt à tout pour attraper la famille Shelby dans la série britannique Peaky Blinders, sortie en 2013. Pour d'autres, il restera le paléontologue passionné de la saga Jurassic Park. Sam Neill collectionne les rôles iconiques. Avec Mel Gibson et Paul Hogan, il contribue à mettre le cinéma australien sur le devant de la scène hollywoodienne. Né en Irlande du Nord d'un père officier néo-zélandais et d'une mère anglaise, rien ne le prédestinait au projecteur. Il émigre en Nouvelle-Zélande avec sa famille à l'âge de 7 ans, où il étudie la littérature anglaise et se passionne pour le théâtre. Il se fait connaître avec le film « Ma brillante carrière » de Gillian Armstrong en 1979. Cette performance lui permet d'être repéré par les plus grands réalisateurs, dont Steven Spielberg et Jane Campion avec La leçon de piano, Palme d'or à Cannes en 1993. En plus de 50 ans de carrière, Sam Neill a incarné plus de 70 personnages. Mais c'est son interprétation du paléontologue bougon et courageux qui lui aura permis d'attendrir plusieurs générations.
8: Le récit signé Fatou Lor Diouf. Enfin, si je vous disais que de petits insectes de 10 mm ont empêché un Boeing 737 de décoller. Oui, oui, vous avez bien entendu, un nuage de moustiques précisément s'est invité dans le cockpit d'un avion sur le tarmac de l'aéroport de Milan. C'était le 3 juillet dernier. Les passagers sont descendus en urgence. 3 heures de retard quand même, comme quoi ne jamais se fier aux apparences.
7: Merci beaucoup Simon Marseille. On espère que les pilotes et les passagers n'ont pas été trop piqués quand même. Tout de suite, le journal des sports. Et les sports, c'est avec vous, Saliou Diouf. Bonjour Saliou.
20: Bonjour Paul.
7: Commençons avec du football, évidemment, puisqu'on est à la veille de France-Espagne, la première demi-finale de cette Coupe du Monde 2026.
20: Et les Bleus sont arrivés à Dallas, dans le Texas, hier, pour préparer ce nouveau choc face à la Roja, qui les a battus lors de leurs derniers affrontements en demi-finale de l'Euro en 2024 et de la Ligue des Nations l'an dernier. Difficile de dégager un favori entre deux candidats au titre, comme beaucoup d'observateurs. Luis de la Fuente, le sélectionneur espagnol, pense que ce sera une finale avant l'heure.
21: Oui, on pourrait dire que c'est une finale avant l'heure. Nous sommes deux équipes qui, sur le papier, étaient attendues en finale par tout le monde. La France a montré un potentiel extraordinaire, exceptionnel, tout comme nous. On est conscient de la qualité de l'équipe que nous affrontons, de l'adversaire qui se dresse sur notre chemin. Mais on sait aussi qu'on est la seule équipe à l'avoir battue lors de nos deux derniers duels. Ce sera un match très ouvert, où il faudra de la fraîcheur. Il faudra jouer à notre meilleur niveau, et avec beaucoup d'enthousiasme aussi.
7: Et salut, il y aura un homme qui sera particulièrement observé par les Espagnols.
20: Oui, cet homme, c'est Kylian Mbappé, l'attaquant du Real Madrid et celui qui fait le plus peur aux supporters de la Roja. Et sa Coupe du Monde contraste avec sa dernière saison au Real, sans titre. C'est ce qu'a pu constater notre correspondant à Madrid, Pierre Chaperon.
22: La fierté d'un côté, de la peur de l'autre. Au pays du football de club, à Madrid, les supporters du Real regardent aussi la Coupe du Monde de Kylian Mbappé. 8 buts, une âme de leader, de quoi nourrir quelques regrets pour Germán, 26 ans.
23: C'est la star de l'équipe de France, et là, il joue un cran au-dessus. Il court plus, il presse plus, il ne s'économise pas comme au Real, où ça lui coûte de redescendre pour défendre.
22: Mbappé est la hantise des supporters du Real, comme de ceux du reste de l'Espagne. Une Espagne très critique sur le rendement du Français en fin de saison, entre inimitié dans le vestiaire, blessures et voyage en amoureux à l'étranger. Alvaro, lui, n'en veut pas. Au joueur, même s'il supporte son pays, il reste sous le charme du numéro 10 français.
23: Ça fait longtemps que c'est le meilleur du monde. Le problème, c'est que le Real n'a pas trouvé son système. Avec Mourinho, je crois que ça va changer. On a besoin d'un entraîneur sérieux qui remette tout le monde dans le rang.
22: Dans cette sélection espagnole, aucun joueur n'a porté le maillot du Real cette saison. Les supporters merengue pousseront quand même pour l'Espagne, avec crainte et un soupçon d'admiration pour Mbappé. Pierre Chaperon, Madrid, RFI.
20: France-Espagne, demi-finale de la Coupe du Monde, ce sera à vivre en direct et en intégralité sur notre antenne Afrique à partir de 19h, temps universel demain. L'autre demi-finale opposera l'Argentine de Léo Messi à l'Angleterre de Jude Bellingham mercredi à Atlanta.
7: Et puis un mot de tennis pour finir ce journal des sports. Le classement ATP qui classe donc les meilleurs joueurs de la planète a été mis à jour.
20: Oui, Yannick Sinner reste solidement numéro 1 mondial après son sacre à Wimbledon. Derrière lui, Alexander Zverev récupère la deuxième place devant Carlos Alcaraz. A noter aussi l'entrée d'Alex de Minaur dans le top 5 pour la première fois de sa carrière. Et enfin, le franco-britannique Arthur Ferry grimpe à la 36e place mondiale après sa demi-finale à Wimbledon. C'est le fils de Loïc Ferry, le président du FC Lorient.
7: Merci beaucoup Saliou Diouf, c'était le journal des sports. La canicule n'épargne pas grand monde en Europe et la Hongrie ne fait pas exception. L'un des symboles de cette sécheresse sévère se trouve au niveau du lac Velence. C'est le troisième plus grand en Hongrie et c'est aussi une destination très populaire pour les touristes dans ce pays qui n'a pas accès à la mer. Sauf que son niveau est au plus bas. Le lac disparaît petit à petit à mesure que les étés chauds s'enchaînent, ce qui produit des conséquences inquiétantes pour l'économie locale et la biodiversité. C'est un reportage de notre correspondante Florence Labruyère.
0: Depuis le bord du lac, il faut marcher au moins 30 mètres pour avoir de l'eau jusqu'aux chevilles. La seule manière de se rafraîchir pour Zoltan et ses deux enfants, Lila, 9 ans, et Arthur, 6 ans.
2: On ne peut pas nager, mais pour barboter avec les enfants, c'est parfait. Il y a beaucoup moins de touristes qu'avant. On croise surtout des gens qui habitent ici. Les habitudes changent et le lac change aussi.
0: Le niveau du lac Velence n'a jamais été aussi bas, observe Tomasz Felföldi, chercheur au Centre de recherche écologique de l'Académie des sciences de Hongrie.
3: Actuellement, le niveau de l'eau du lac Velence est de 44 cm. C'est un record historique. Normalement, il y a plus d'un mètre d'eau.
0: Direction la mairie de Gardogne, une petite commune au bord du lac Velence. J'ai rendez-vous avec Paul Utvush. Ce quinquagénaire aux yeux bleus est un ancien entrepreneur. Aujourd'hui, il est maire sans étiquette de cette commune de 14 000 habitants et il se désole de la disparition progressive du lac.
4: Notre plage principale s'appelle le Rayon de Soleil. Avant, il y avait 15 restaurants. Il n'y en a plus qu'un. Il n'y a plus assez d'eau dans le lac, donc il y a moins de touristes.
0: La pénurie d'eau a aussi un impact sur la faune. La rive ouest du lac est un parc naturel protégé. Aujourd'hui, il est complètement à sec. Les oiseaux sont partis nicher ailleurs, car ils n'ont plus assez d'eau pour vivre. Alors comment redonner vie au lac et à la biodiversité ? Pour Paul Utvush, maire de Gardogne, il y a une solution.
4: Après avoir consulté plusieurs experts, nous pensons que la meilleure solution serait d'alimenter le lac avec l'eau du Danube. Nous sommes à 20 km du fleuve. Il suffirait de construire des canalisations.
0: Un projet réalisable en 2 ans, selon le maire, si le gouvernement met la main à la poche. Une autre option serait de créer une zone humide avec des marais autour du lac pour mieux retenir l'eau. Mais ce type de projet ne donnerait des résultats qu'à long terme, souligne le chercheur Tomasz Felföldi.
3: Si on laisse faire le cycle de la nature, le lac pourrait retrouver un niveau normal d'ici quelques années. Mais les humains n'ont pas le temps d'attendre.
0: En attendant, les communes essayent d'attirer les touristes avec d'autres loisirs. Dans la région, il y a des bains thermaux qui ont leurs propres sources et on peut faire le tour du lac en vélo, une belle promenade de 30 km. Florence Labruyère, Budapest, RFI.
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7: On en parlait il y a 3 minutes avec Saliou Diouf dans le journal des sports. La Coupe du Monde de foot se passe admirablement bien pour l'équipe de France sur le terrain, mais qui est entachée quand même cette compétition par des attaques racistes nombreuses. Dans une tribune, l'ancien Premier ministre espagnol Mariano Rajoy a déclaré que l'équipe de France est de très haut niveau et ce, sans français, je cite. Avant cela, plusieurs messages publiés sur les réseaux sociaux avaient aussi enclenché d'autres polémiques. L'un d'entre eux signé d'une sénatrice paraguayenne, un autre encore écrit par une élue régionale en Argentine qui avait qualifié l'équipe de France d'équipe africaine, je cite encore. Pour revenir sur ces déclarations, tenter d'analyser ce contexte de violence, nous sommes en ligne avec Yvan Gasteau, bonjour.
25: Bonjour.
7: Vous êtes historien, spécialiste des questions migratoires et du sport. Yvan Gasteau, aviez-vous déjà vu un tel acharnement raciste contre les Bleus ?
25: C'est un acharnement qui est intéressant parce qu'on avait déjà trouvé des prémices de ce type de propos en 2018 lorsque la France a remporté la Coupe du Monde. Et là, c'est encore plus intense, on pourrait dire. Souvent, on pointe dans le football le comportement des supporters lambda qui n'ont pas forcément de fonction politique ou élective. Et là, il s'agit de personnes à responsabilité dans des pays qui, quelque part, me semblent à la flou de cette équipe de France, aucun doute, mais au-delà de développer des clichés qui sont extrêmement éculés, qui laissent entendre que la France serait de toute éternité blanche et pas ce qu'elle est devenue depuis bien longtemps, c'est-à-dire un pays de mélange, de métissage, d'intégration. Et quelque part, hein, il me semble que ça met en scène, paradoxalement, un côté positif de la France. C'est-à-dire cette France que personne ne comprend à l'extérieur, enfin en tout cas que certains ne veulent pas comprendre à l'extérieur, qui apparaît effectivement comme un pays qui se révèle à l'intégration et se révèle comme un pays ouvert à toutes ses composantes, ce que les footballeurs représentent.
7: Et justement, qu'est-ce qui, selon vous, explique ce déferlement de haine, si on peut l'expliquer ? C'est justement une méconnaissance de cette histoire migratoire.